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On continue de vivre dans le déni ensemble. Notre fin de semaine n'est pas terminée. Jusqu'à minuit, on a de la grosse musique ensemble. D'ailleurs, Tommy Coderre qui vous jase derrière le micro hein, toute la soirée. 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On retourne en musique à l'instant. 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Restez là.

Cirque à Matane, ça arrive pas si souvent que ça, mais là, ça s'en vient dans trois jours. Ouais, lundi, mardi et mercredi, finalement, on va être rendu. Spectacle de cirque Victor et les Roses à l'Agora Cogeco. Donc, 12 août, on met ça au calendrier dès 19h. Si vous voulez les détails, là, justement, de cette soirée de cirque-là qui s'en vient à l'Agora, vous allez sur le site Internet de la ville. C'est aussi simple que ça. En attendant, restez sur nos ondes et appréciez la musique que je vous envoie à l'instant. Bonne soirée. We'll be right back.

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On continue de vivre dans le déni ensemble. 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

Du Cirque Matane, ça arrive pas si souvent que ça, mais là, ça s'en vient dans trois jours. Ouais, lundi, mardi et mercredi, finalement, on va être rendu. Spectacle de cirque Victor et les Roses à l'Agora Cogeco, donc 12 août, on met ça au calendrier dès 19h. Si vous voulez les détails, là, justement, de cette soirée de cirque-là qui s'en vient à l'Agora, vous allez sur le site internet de la ville. C'est aussi simple que ça. En attendant, restez sur nos ondes et appréciez la musique que je vous envoie à l'instant. Bonne soirée. We'll be right back.

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Salut la gang, une nouvelle semaine qui commence, celle du lundi 10 août, il est 5h59, on a du beau temps, je m'appelle Jerry Castonguay, c'est moi qui vous accompagne ce matin avec une petite gorgée de café, ben oui c'est ça, puis qu'est-ce que vous avez fait de bon en fin de semaine, vous en avez profité, j'espère bien, oui on a eu du temps incertain. On a été capable d'en profiter quand même. Il faisait chaud. C'était humide, je trouvais. De quoi on parle aujourd'hui dans cette émission? Ben, est-ce que votre bureau est ergonomique? Hein? Là, on a recommencé nos bonnes habitudes, retourné au travail, tout le kit. Est-ce que c'est vraiment adapté pour nous? Ah, ça, c'est une autre affaire. La dérive de l'intelligence artificielle également, ça, c'est moins drôle. Et on va parler des escaliers. Puis aussi de l'expression du vieux de la vieille, c'est ça sort d'où ça? Mais pour tout de suite, une chose est sûre, c'est qu'on va jouer de la musique et on va faire le tour de l'actualité dans un moment. On part ce show-là avec un duo inespéré et très apprécié, William Cloutier et Claude Bégin. Je veux pas que tu t'en ailles, à Viva!

À 6h05, nous sommes lundi 10 août. Qu'est-ce qui retient l'attention dans l'actualité? Ben, dans les chic-chocs, il y a trois jeunes femmes qui ont été retrouvées saines et sauves après s'être égarées en forêt. Vendredi matin, vous avez peut-être vu ça passer, dans la réserve faunique des chic-chocs en Gaspésie, il y a trois touristes âgés de 18 à 20 ans qui se sont perdus en se dirigeant vers le mont Vallière de Saint-Réal. Les services d'urgence ont été alertés peu après 10 heures en déclenchant une opération de recherche qui a impliqué la Sûreté du Québec et des membres de la CEPAC. Les randonneuses ont été localisées vers 13h15 en bonne santé, puis ont refusé d'être transportées à l'hôpital. Évidemment, ça faisait que quelques heures qu'elles étaient en expédition. Il y a une chose à retenir là-dedans, elles n'ont pas attendu trop longtemps. Et je trouve ça brillant de leur part parce qu'ils auraient pu passer l'après-midi là, puis se déshydrater, puis là appeler les secours en soirée, puis ça aurait été pas mal plus compliqué. Curling à Rimouski, le projet de relocalisation en attente de financement. Le club a reçu une réponse de la ville concernant sa demande de financement pour relocaliser ses activités au club de golf Lempres de Pointe-aux-Pères. Ça fait des années qu'on en parle, puis il y a plein de campagnes de financement. Puis ça marche pas. Au début, on voulait aller pas loin de l'université, mais finalement, ça a pas marché. On pouvait pas intégrer ça au complexe de soccer intérieur. Mais là, finalement, ben l'endroit retenu, c'est le golf Lempres, qui n'est pas du tout une mauvaise idée. Et bien que le porte-parole Éric Desaunier se montre optimiste, ben, il révèle quand même un manque à gagner d'un peu plus d'un demi-million, là, 650 000 $ à combler. Le projet, qui initialement était évalué à 3,3 millions de $, est désormais réduit à 2,2. Une rencontre pour finaliser la vente du terrain actuel est prévue. Mais là, ça presse, parce que dans le quartier Nazareth à Rimouski, il devrait y avoir de nouvelles réglementations sur l'aménagement du territoire. Un tournoi de golf pour soutenir le projet va se tenir le 14 août et la communauté est encouragée à contribuer au financement. Je parlais de la nouvelle réglementation, c'est que c'est l'aménagement du territoire, là. Il faut pas qu'il y ait des édifices à moins de 30 mètres d'une voie ferrée, là, dans une nouvelle réglementation qui s'en vient. C'est pour ça que ça presse de devoir ériger, justement, peut-être un nouvel édifice, là, sur le terrain actuel du club de golf, du club de curling de Rimouski. Sur la Côte-Nord, un accident tragique a eu lieu hier matin à 3h20 du matin sur la route 138 à Franklin, faisant un décès et trois blessés graves. Les quatre occupants du véhicule ont perdu le contrôle pour une raison qui est encore indéterminée. Les services d'urgence sont rapidement intervenus, mais le décès d'une personne a été constaté à l'hôpital de Baie-Comeau. La route 138 a été partiellement fermée pour permettre l'enquête avec un reconstitutionniste sur place pour analyser les circonstances de l'accident. Par ailleurs, il y a un autre accident mortel qui a été signalé plus tard à Saint-Tite-des-Capes. Finalement, à Matane, la population a exprimé son avis sur la halte maritime et gourmande. Et la population n'a pas mâché ses mots. Ils sont contents là, de cette initiative-là, mais il y a des améliorations qui sont évidentes. Les citoyens de Matane ont exprimé le souhait que la halte maritime et gourmande soit ouverte plus souvent, justement dénonçant que les horaires actuels, c'est une affaire comme une journée par semaine, puis 5 heures par semaine, là, je pense, limité à très peu de temps, puis ça répond pas aux attentes d'une ville touristique, c'est sûr. Il y a des suggestions qui incluent l'ajout de kiosques extérieurs, d'une végétation embellissante, d'intégration d'un bureau d'accueil touristique, ce qui est tout à fait intéressant. Et bien que la halte soit appréciée dans son ensemble, là, les habitants souhaitent une diversification des activités tout au long de l'année pour maximiser son potentiel socio-culturel, parce que oui, un volet culturel, c'est intéressant aussi. Je pense que ce qu'il y a à retenir, c'est qu'il faut pas que les élus de Matane soient comme... choqué de cette façon d'exprimer les besoins. Au contraire, je pense que la population de Matane se l'approprie très bien, cette halte maritime et gourmande, et ont beaucoup d'ambition pour celle-ci. Alors ça, c'est bon, effectivement. Maintenant, il faut l'appliquer. C'est sûr que quand on a quelque chose de beau, un joyau brut entre les mains, il faut le polir pour le montrer à tout le monde. Peut-être que vous recommencez le travail aujourd'hui. Sachez que les trois accords et cœur de pirate le disent très bien dans cette chanson. C'est toujours les vacances. À viva!

17, hey, ça c'était tout un souvenir en 98 avec Juste pour voir le monde, la chicane. Et parlant de souvenirs, le vieux de la vieille, ça vient d'où cette expression-là? Ben dans le moment sagesse dont passe de même, on va l'apprendre tout de suite après la plus récente de Lou Adrianne Cassidy qui fait le tour du Québec actuellement, qui profite de son meilleur été avec Chanson pour Odile et Viva.

0: Ah, j'avais ressorti un thème, ça fait de ça un bout, puis j'avais oublié qu'il existait, alors pourquoi pas le sortir maintenant?
1: Ça sort d'où ça? Non mais ça, ça sort d'où? Ça sort d'où ça? Faudrait qu'on comprenne ça. Le vieux de la vieille, ça sort d'où ça?
0: Quand on dit à un collègue que c'est un vieux de la vieille, là, on pense juste à quelqu'un qui a beaucoup d'expérience. Mais l'expression vient en réalité de Napoléon Tassez-vous, ça fait un bout. Les soldats les plus prestigieux de son armée là, faisaient partie de ce qu'on appelle, ce qu'on appelait la vieille garde impériale, OK? Et les plus anciens de cette unité d'élite étaient appelés les vieux de la vieille. Parce que c'est les plus vieux de la vieille garde impériale. Puis avec le temps, c'est sorti des casernes pour désigner n'importe qui, n'importe quel vétéran d'un milieu, d'un métier, d'une passion. Donc, si quelqu'un vous appelle un vieux de la vieille, c'est pas forcément une question d'âge, puis c'est pas péjoratif. C'est souvent une marque de respect quand on dit les vieux de la vieille. C'est les plus expérimentés de la garde la plus distinguée quand même. Hey, je savais pas ça, moi. C'est le fun. Si ça fait 20 ans que je suis ici, est-ce qu'on peut m'appeler un vieux de la vieille, même si j'ai juste 37? J'espère que oui. Les nouvelles s'en viennent dans un moment et le collectif CLCTF Ready for Love juste après la météo à Viva.
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3: Bon matin, ici Christophe Moquin pour vos nouvelles. L'emploi a diminué et le chômage a augmenté dans la région du Bas-Saint-Laurent. C'est ce que relève l'enquête sur la population active pour le Québec publiée vendredi par l'Institut de la statistique du Québec. Ainsi, l'emploi a diminué de 3 200 par rapport au mois de juin pour atteindre 93 300. Le taux de chômage, pour sa part, a connu une légère augmentation, soit de 0,6 pour s'établir à 6,1 en juillet, selon l'ISQ. Notons que l'emploi a baissé par rapport à juillet 2025. Le taux d'emploi est ainsi passé de 56,1 à 55,3 selon les données de Statistique Canada. L'Agence fédérale note également une augmentation du taux de chômage qui est passé de 3,5 en juillet 2025 à 5 en juillet 2026. À l'échelle provinciale, l'emploi est resté stable alors que le taux de chômage a augmenté de 0,2 point de pourcentage pour s'établir à 5,6 selon Statistique Canada. C'est cette fin de semaine que se terminait la 11e édition du Vélo Tour plein air, un événement sportif qui a permis d'amasser un montant de 76 212 $ pour l'Association du cancer de l'Est du Québec. Ce sont donc 36 cyclistes qui sont partis de Rimouski-Sequatahou pour effectuer un trajet de 700 km dans le Bas-Saint-Laurent et la Gaspésie jusqu'au 8 août. Geoffrey Deschênes, propriétaire de la plomberie Robert Deschênes et président d'honneur de l'événement, ainsi que le comité organisateur, salue l'effort des cyclistes, donateurs, bénévoles et partenaires pour le soutien à l'association travaillant à mettre en place et à maintenir des services qui procurent une aide aux personnes touchées par le cancer. Le comité remercie aussi les bénévoles qui ont accompagné les cyclistes lors des haltes, des repas et des couchers. C'est ce qui complète vos nouvelles. 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
4: On part de 17 degrés dans la Matanie et au maximum aujourd'hui, ça va être 20 degrés. Une belle journée qui est attendue alors que les nappes de brouillard se dissipent. C'est pas déjà fait dans votre coin. Ce sera généralement

0: qui est avec vous, on va regarder au showbiz des shows à ne pas manquer cette semaine. Puis quand je dis à ne pas manquer, c'est vraiment le cas, là. Et aussi, on va s'intéresser à l'ergonomie de votre poste de travail. Puis je vous jure, ce sera pas endormant, OK? Au contraire, je veux votre bien. Alors, y a-t-il quelque chose, une petite affaire que vous avez changé dans votre posture, dans votre bureau, dans votre environnement de travail qui a fait toute la différence? Je veux le savoir au 418-723-2564. Mais pour tout de suite, c'est le collectif CLCTF Ready for Love. 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

6h31, vous êtes à Viva, un bon réveil dans l'est du Québec et la côte nord. Vous nous avez choisi pour vous accompagner dans votre début de journée, votre début de semaine, et on en est pas mal reconnaissant. Au showbiz, il y a plein de shows à voir au courant des prochains jours dans la région. On va commencer du côté de Matane durant la programmation estivale Matane-été 2026. Matane-été 26, que je devrais dire. Ben, c'est le spectacle de Gino Thomas au Talent Show ce soir à 19h à la promenade des Capitaines. Puis il y a également des shows tous les mercredis. Là. C'est vraiment trippant. Ça va être du côté de l'Agora, je crois, au Parc des Îles, à moins que je me trompe. Pour ce qui est de Gino Thomas, on attend de la musique francophone et anglophone, des grands classiques des années 70 jusqu'au succès contemporain. Je vous rappelle, c'est 19h ce soir à la promenade des Capitaines. À Rimouski, cette semaine, c'est votre toute dernière chance d'assister à la pièce estivale de Stéphanie Pelletier au Théâtre du Bic, La femme ordinaire chevauchant un orignal. C'est l'histoire d'une femme des plus courantes qui a des enfants, puis elle doit décider si elle décide de partir à l'aventure pour aller chercher les ingrédients pour une recette ou de s'arranger avec ce qu'il y a dans son frigo, puis arrive des éléments tout à fait démesurés. C'est présenté jusqu'au 15 août, donc c'est sur le site du Théâtre du Bic que vous allez pouvoir vous procurer les billets pour ces dernières représentations. Et à Sept-Îles, demain, c'est le spectacle de Benny Jones, présenté gratuitement sur la promenade du Petit Quai, près de la rivière aux Rochers. Donc, c'est demain, mardi, à 19h. Benson

0: débarque, qui vient faire des pirouettes chez nous avec Philippe Lavery. Voici In the Stars, à Viva.
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6h35, en ce lundi, vous êtes à Viva, c'est Jay qui vous accompagne. Et dans la cour à Jay, on va parler d'un phénomène incroyable. Là, vous rentrez travailler à matin, puis c'est peut-être le dos arrondi un peu, ça vous tente pas, vous aimeriez ça, profiter encore d'une autre semaine de vacances. Saviez-vous que vous pourriez changer votre attitude et votre comportement seulement qu'en changeant la façon dont vous vous asseyez à votre poste de travail? Oui, simple de même. Je vous explique ça après Kelly Clarkson, à Viva.

0: Non, mais ça, on en va ça dans Couragé. Dans Couragé, il y a une chaise de bureau qui traîne parce qu'on t'est mal assis dessus. Qu'est-ce que tu veux? C'est l'Université McGill, okay, qui a étudié la hauteur des surfaces de travail, okay, donc la hauteur de notre bureau. Puis, ils se sont rendus compte que notre humeur et notre propension à prendre des risques est influencée par la hauteur à laquelle est notre bureau. Okay? Puis, il y a près de 200 participants, principalement des jeunes femmes autour de 20 ans, qui ont été placées dans un environnement de travail. Puis, leur posture était ajustée, mais sans qu'elles en aient conscience. Tu sais, comme les bureaux assis debout, là, ben là, on les bougeait tranquillement. Je trouve ça sournois. Puis, celles qui étaient incitées à s'asseoir droit, donc avoir un bureau plus haut, ont pris plus de risques par rapport à celles qui étaient poussées à se courber. Évidemment, on leur faisait passer des questionnaires puis des petits ateliers pour justement sentir comment elles étaient disposées à prendre des risques ou non. Puis celles qui étaient davantage recourbées, assis un peu plus désinvoltes, prenaient moins de risques. Mais ça montre quand même que des angles de dos et de cou plus droits sont associés à des sentiments qu'on dit de fierté. Puis ça a un impact global sur l'humeur aussi, mais c'est moins important. On constate vraiment que c'est la disposition à prendre des risques. Donc vraiment, là, notre bureau de travail peut influencer notre, oui, notre état d'esprit, mais aussi nos actions puis notre attitude sans qu'on en soit véritablement conscient. Et c'est ce que je trouve intéressant. Honnêtement, en 2026, dans l'univers de travail dans lequel on est, on passe des 8 heures assis, parfois de façon presque ininterrompue ou à quelques exceptions près, la pause dîner, par exemple, ou aller chercher une feuille à l'imprimante. On a tous intérêt à évaluer si on est bien assis ou non, pour vrai. Je pense que ça devrait être une norme. Tu sais, les jambes à 90 degrés dans notre chaise, les bras aussi qui arrivent au bureau à 90 degrés, le haut de l'écran qui doit arriver à hauteur des yeux, tout ça, on doit y penser. Mais il faudrait peut-être se relever un petit peu plus pour pouvoir étirer notre dos et s'assurer d'avoir le cou vraiment de façon perpendiculaire au plancher. C'est intéressant quand même. Y a-t-il une petite modification que vous avez faite dans votre bureau, par exemple, qui a eu un impact là, au niveau de votre santé? Je sais pas, moi. C'est toujours intéressant d'avoir de vos nouvelles au 418-723-2564. Pelche s'en vient au retour. Last Night avec Staz. Il est 6h42. Un bon lundi matin.
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6h51, un bon début de journée. Vous êtes à Viva et si vous avez un souhait d'anniversaire, un mot à nous dire, peu importe la raison, vous pouvez toujours nous joindre au 418-723-2564. J'aimerais en profiter pour souhaiter joyeux 41e anniversaire à Steven Guimond Corriveau qui célèbre sa fête aujourd'hui. Voici une chanson qu'ils ont interprétée avec grâce aux grandes fêtes TELUS du côté de Rimouski lors de leur passage. Puis en fin de semaine, ils ont même partagé une belle photo. Alors visiblement, ils ont apprécié leur passage. Voici Quint, parle-moi de toi à Viva.

0: Avec le temps plutôt incertain des derniers jours, peut-être que ça nous a donné le goût de renouer avec le cinéma. C'est quoi les films à l'affiche qui en tirent meilleure partie? On va voir ça au showbiz dans un moment. Et aussi, nouveauté dans la série Heated Rivalry, on en sait un peu plus sur le scénario de la deuxième saison. Et un procès important aussi s'en vient dans l'univers de la musique. Tout ça après les nouvelles. Et aussi Bryan Adams, Rod Stewart et Sting au retour à Viva.
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5: Bon lundi, ici Louis-Philippe Arnoirel. Les principaux négociateurs commerciaux du Canada se rendront à Washington cette semaine pour de nouvelles réunions avec l'administration Trump. Les négociations entre le Canada et les États-Unis se sont intensifiées ces dernières semaines à l'approche du 19 août. Au-delà de cette date butoir, toute une série d'exportations canadiennes seront soumises à de nouveaux droits de douane de 50%. L'équipe commerciale canadienne a rencontré à deux reprises le représentant américain au commerce, Jameson Greer, au cours des deux dernières semaines. Les discussions ont globalement porté sur les récentes menaces de droits de douane, les droits de douane sectoriels existants et la renégociation de l'accord entre le Canada, les États-Unis et le Mexique. Les festivités de la fierté de Montréal se sont conclues hier après-midi par le traditionnel défilé au centre-ville. Diverses associations ont défilé aux côtés de groupes communautaires, d'entreprises, de syndicats et de partis politiques. Les célébrations de la fierté se sont déroulées alors qu'on observe une montée de l'intolérance envers les personnes LGBTQ+, tant au Canada qu'ailleurs dans le monde. Après une attaque en Allemagne, l'organisation de Fierté Montréal a assuré avoir revu ses mesures de sécurité à la hausse en prévision de la parade. Dans l'ouest du pays, une femme de 80 ans a perdu la vie à la suite de l'incendie de forêt qui a contraint des milliers de personnes à évacuer la région de l'Okanagan en Colombie-Britannique. La Gendarmerie royale du Canada a indiqué hier que cette habitante de Meadow Valley, au nord-ouest de Summerland, tentait de fuir les flammes lorsqu'elle a perdu la vie. Le décès a été signalé tôt samedi matin par un témoin qui était lui aussi en train d'évacuer les lieux. Le service des coronaires de la Colombie-Britannique mène actuellement une enquête sur les circonstances du décès de cette femme. La police n'a pas connaissance d'autres victimes dans cet incendie. Et rapidement, par ailleurs, les vagues de chaleur qui ont secoué l'Europe occidentale cet été ont battu le record de température moyenne pour la période de juin-juillet établie en 2022. C'est ce qu'a indiqué l'Agence européenne pour le climat, Copernicus. C'est ce qui complète vos actualités Arsenal Média. Passez une bonne journée sur nos ondes.
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7: On part de 17 degrés dans la Matanie et au maximum aujourd'hui, ça va être 20 degrés. Une belle journée qui est attendue alors que les nappes de brouillard se dissipent. C'est pas déjà fait dans votre coin. Ce sera généralement ensoleillé. Ce soir et cette nuit, 40% de risque d'averse au cours de la nuit avec un minimum de 15 et ainsi ça va s'ennuager si bien que demain, c'est 60% de risque d'averse et peut-être un orage, des températures autour de 15. Mais si on regarde à plus long terme, à partir de mercredi, ce sera beau avec des températures un peu au-delà des normales saisonnières.

Allô! Bon lundi avec le soleil. Il est 7h01 et 45 secondes maintenant. Nous sommes le 10 août et c'est Jay qui vous accompagne. On va faire le tour du box-office. Qu'est-ce qui a marché au courant du dernier week-end? Il y avait certaines nouveautés aussi qui sont toujours très fortes au niveau des palmarès des entrées dans les cinémas. Parmi nos bons moments de la dernière saison, on va parler des dangers, des trucs inoffensifs qui nous entourent. Je veux pas vous inviter à vivre dans la peur, là, mais il y a des petites choses qui, pour certains comme moi, peuvent vous effrayer pour des raisons complètement niaiseuses. Je suis pas un genre de gars qui a bien des phobies, là. Je suis le genre de gars qui remarque des affaires, par exemple. Pour tout de suite, c'est Bryan Adams, Rod Stewart et Sting avec All for Love.

Hey, ça, c'était la belle époque des ballades rock, là. C'est à l'époque de Scorpions, de Police, justement, avec Sting. Bryan Adams, All for Love, exactement le genre de hit qu'on vous joue le midi dans le lunch 80-90-2000. Au showbiz, on parle de cinéma. Ça a été un gros été et ce sera un gros automne également. Plein de films à voir. Mais là, ce week-end, The Spider-Man Brand New Day continue de battre des records au box-office. On parle de 144,5 millions de dollars en Amérique du Nord lors de son deuxième week-end. C'est un total mondial d'1,67 milliard en 10 jours. Le film de Sony et Marvel est devenu le plus rentable de l'année. Ça a surpassé Toy Story 5 qui est encore à l'affiche. Puis parallèlement, The Odyssey de Christopher Nolan a franchi le cap du milliard aussi, devenant son plus grand succès jusqu'à présent. Ça a valu la peine de tourner ça avec des pellicules qui valent deux bras et demi. En 2026, là, on sait, là, Hollywood connaît une super année avec une hausse de près de 20% des ventes de billets par rapport à l'année précédente et 5 films ayant déjà dépassé le milliard de dollars. Qu'est-ce qui explique ça? Bien, c'est sûr, l'inflation, c'est une chose, mais il y a eu des bonnes productions, là, ben honnêtement. Puis même au Québec aussi, il y a eu d'excellents films. Et c'est pas terminé. 30 ans après la mort de Tupac Shakur, le procès de Duane Kefidi Davis, ancien chef de gang, s'ouvre aujourd'hui à Vegas. Il est accusé d'avoir orchestré l'assassinat du rappeur en 1996. Les audiences devraient durer près d'un mois, donc ça marque un tournant dans l'affaire non résolue de la mort de Tupac. Évidemment, artiste emblématique du hip-hop et de cette dualité East Coast-West Coast dans les années 90. Et finalement, nouveau couple au cœur de la saison 2 de Heated Rivalry. Vous serez peut-être heureux, heureuse d'entendre que Justice Smith et Charlie Gillespie vont incarner Harris Drover et Troy Barrett, des personnages principaux issus du cinquième tome de la série Game Changer, dont s'inspire Heated Rivalry. La saison là, a débuté son tournage... qui débute son tournage officiellement cette semaine, va mettre en avant aussi le couple de Shane et Ilia, vu dans la première saison. Puis la diffusion, ça devrait être au printemps 2027, donc ça va vite. On s'entend, on est bientôt à l'automne 2026, donc production super rapide. Puis ce sera dans nos écrans avant l'été prochain, donc en moins d'un an. Quel tour de force! On sent vraiment qu'il y a un engouement, puis on va en profiter. Et c'est pour ça aussi que les producteurs et le diffuseur appellent aux fans de respecter l'espace de tournage pour permettre à l'équipe de travailler efficacement, parce qu'ils veulent pas gérer de la sécurité, puis gérer, puis là, demander à des gens des autographes. Ça va ralentir tout le processus, et ça pourrait mettre en péril, justement, la diffusion de cette série-là à la date prévue, parce qu'ils sont quand même serrés. Alors, faut que ça gaule. Avez-vous saisi mon jeu de mots par rapport à Heated Rivalry? Faut que ça gaule. Gauler, un but, gauleur, gardien de but, OK. Bon, OK. Shakira et Burna Boy font partie des chansons les plus populaires sur la planète présentement. Ils sont dans le top 5 depuis déjà quelques semaines. Voici Die Die.

Ben, on va être honnête, là, dans notre environnement de travail, dans notre milieu de vie, à la maison, peut-être, il y a toutes des... tu sais ce qu'on appelle des hazards, là, des dangers de blessures, un peu partout. Comme par exemple, c'est bien niaiseux, j'ai trois affaires qui me viennent en tête tout de suite. Quand on rentre ici dans le studio, il y a comme une petite marche parce que le plancher est insonorisé. Mais ça fait qu'il y a une certaine hauteur, là, tu sais, comme dans les salles de bain ou au sous-sol, là, des fois, il faut souffler le plancher. Ici, c'est un peu comme ça. Fait qu'il y a une petite affichette sur la porte, attention à la marche, parce que les gens risquent de s'enfarger sinon. Dans notre salle à dîner, il y a un lave-vaisselle, il a été réparé, mais les vis étaient un petit peu trop longues, fait qu'ils sortent, fait que c'est déjà arrivé qu'il y a des gens qui sont accrochés des vêtements là-dessus. Alors là, il a fallu mettre un pad, c'est pas beau, mais ça marche. Chez nous, la porte des nichoirs de mon poulailler, ok, les vis étaient trop longues, fait qu'il faut pas se mettre la main en dessous du panneau, sinon on se graffine. Écoute, ça m'est arrivé solide. Tu sais, des petits détails comme ça de notre quotidien qui veulent notre mal. Ben là, on va parler justement des escaliers après Agnès et Release Me dans nos bons moments de la dernière saison, dont Personne Même à Viva. Release.

0: beau soleil pour commencer ce lundi 10 août, il est 7h18. Qui retourne au travail aujourd'hui? Là? Qui a fini ses vacances? Vous travaillez où? Vous êtes qui, vous? 418-723-2564. Et parmi nos bons moments de la dernière saison, si le moment sagesse n'a pas ça de même... J'ai voyagé avec des valises là en fin de semaine.
1: Ouais.
0: Puis ça m'a fait penser à, tu sais, dans les aéroports ou même dans les centres d'achat, il y a des escaliers roulants.
1: Là. Ouais.
0: Moi, ça fait capoter ma fille, les escaliers.
1: Hey, mais moi aussi, j'ai toujours adoré ça.
0: Ah, je sais pas qu'est-ce qu'il y a là-dedans de fantastique, là, mais bon.
1: Tout.
0: Et sachez que plus vous montez les escaliers roulants lentement, moins vous franchissez de marches. Ah, c'est magique. Tu peux faire un pas, deux pas, juste pour dire que t'avances.
1: Mais là, premièrement, là, je vais chialer un peu, là, mais ceux qui montent les escaliers roulants, pourquoi? Le but, c'est que tu restes là, puis que tu attendes que les escaliers te montent.
0: OK, toi, t'es celle
1: ah,
0: qui
1: ben
0: reste
1: oui.
0: en piquette.
1: Absolument, ça
0: ben,
1: sert
0: ça
1: à quoi
0: ça va plus
1: sinon?
0: Vite si tu montes les marches.
1: Ben, je comprends, mais ça enlève toute
0: la création
1: des escaliers roulants.
0: Toi, tu veux profiter de l'escalier roulant
1: oui.
0: à 100% de son service.
1: Ben oui, ça sert à quoi sinon? Prends les marches.
0: Ben oui, t'as raison. Ben, tu sais, ceux qui sont avec une valise, t'as pas le choix, là, monter des escaliers avec une valise.
1: C'est correct, ça a été créé pour ça.
0: Ben, c'est ça. C'est fantastique.
1: Moi, j'ai fait partie de l'équipe de qu'est-ce que tu fais à monter des escaliers roulants?
0: Non, ben, je pense qu'il y a deux voies. Hein.
1: La
0: règle non écrite commune, c'est à droite, tu restes en piquette comme Danaé, puis à gauche, tu montes tranquillement comme Jay.
1: Mais c'est le fun d'en profiter.
0: Ben oui, 100%. J'aime ça.
1: Il t'a pas l'air sûr.
0: Il y en avait dans la région avant, hein, des escaliers
1: roulants. Je sais, à Grande Place.
0: À la Grande Place à Rimouski, mm-hmm. Puis ça a été le plus grand deuil que j'ai fait.
1: Ah ouais. J'en ai profité beaucoup.
0: C'est juste un étage, en plus. C'était pas la fin du monde.
1: Ben oui, mais il y a plein de jeux que tu peux faire là-dedans, comme les monter à l'envers. Avec moi et mon ami, on aimait ça.
0: Non.
1: On s'était fait chicaner par les gardiens.
0: Chez Simons, à Québec, il y en a.
1: Oui.
0: Puis la dernière fois qu'on est allé, j'ai fait une blague à ma fille, puis je descendais. Hey, j'ai failli me tuer. Faites pas ça.
1: C'est dangereux.
0: En plus, c'est plein de petits pics. Hey, je me serais fait. J'ai peur que ça coupe comme un couteau. Probablement que dans un film style Destination Ultime, il y a quelqu'un qui s'est fait charcuter comme du steak haché là-dedans.
1: Ah, sûrement. Le morceau de son linge est resté pris.
0: Mais
1: puis...
0: oui.
1: Ouais, c'est sûr.
0: Tu sais, comme le fameux collier dans la déchiqueteuse. Là.
1: Ah oui. Ouais.
0: Hey, on a eu des formations pour ça, nous
1: pour
0: autres.
1: Vrai?
0: Mais oui. Tu sais, les nombreuses formations qu'on avait avant. Là.
1: Ah oui.
0: Puis moi, je faisais toujours imprimer mes certificats.
1: Il y a un mur de certificats.
0: C'est niaiseux, la gang. Là.
1: J'adore.
0: Puis il y avait justement, les appareils du bureau peuvent être dangereux. Puis parmi ceux-ci, faites attention aux bracelets, aux colliers dans les déchiqueteuses. Mais c'est vrai?
1: On y pense pas,
0: ben,
1: mais oui.
0: Okay, mais t'imagines comment ça va mal?
1: Ben oui, j'en ai en plus. J'ai les deux, là, collier, bracelet. Je vais faire attention.
0: Mon Dieu, les escaliers roulants, c'est donc bien dangereux.
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17: Bon matin, ici Christophe Moquin pour vos nouvelles. L'emploi a diminué et le chômage a augmenté dans la région du Bas-Saint-Laurent. C'est ce que relève l'enquête sur la population active pour le Québec publiée vendredi par l'Institut de la statistique du Québec. Ainsi, l'emploi a diminué de 3 200 par rapport au mois de juin pour atteindre 93 300. Le taux de chômage, pour sa part, a connu une légère augmentation, soit de 0,6 pour s'établir à 6,1 en juillet, selon l'ISQ. Notons que l'emploi a baissé par rapport à juillet 2025. Le taux d'emploi est ainsi passé de 56,1% à 55,3% selon les données de Statistique Canada. L'Agence fédérale note également une augmentation du taux de chômage qui est passé de 3,5% en juillet 2025 à 5% en juillet 2026. À l'échelle provinciale, l'emploi est resté stable alors que le taux de chômage a augmenté de 0,2 point de pourcentage pour s'établir à 5,6% selon Statistique Canada. C'est cette fin de semaine que se terminait la 11e édition du Vélo Tour plein air, un événement sportif qui a permis d'amasser un montant de 76 212 $ pour l'Association du cancer de l'Est du Québec. Ce sont donc 36 cyclistes qui sont partis de Rimouski-Sukatahou pour effectuer un trajet de 700 km dans le Bas-Saint-Laurent et la Gaspésie jusqu'au 8 août. Geoffrey Deschênes, propriétaire de la plomberie Robert Deschênes et président d'honneur de l'événement, ainsi que le comité organisateur, salue l'effort des cyclistes, donateurs, bénévoles et partenaires pour le soutien à l'association travaillant à mettre en place et à maintenir des services qui procurent une aide aux personnes touchées par le cancer. Le comité remercie aussi les bénévoles qui ont accompagné les cyclistes lors des haltes, des repas et des couchers. C'est ce qui complète vos nouvelles. 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
0: On part de 17 degrés dans la Matanie et au maximum aujourd'hui, ça va être 20 degrés. Une belle journée qui est attendue alors que les nappes de brouillard se dissipent. C'est pas déjà fait dans votre coin. Ce sera généralement ensoleillé. Ce soir et cette nuit, 40% de risque d'averse au cours de la nuit avec un minimum de 15 et ainsi ça va s'ennuager. Si bien que demain, c'est 60% de risque d'averse et peut-être un orage, des températures autour de 15. Mais si on regarde à plus long terme, à partir de mercredi, ce sera beau avec des températures un peu au-delà des normales saisons.
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0: Il est 7h27, vous êtes à Viva. Une nouvelle journée, une nouvelle semaine qui commence. Salut à Marco Lévesque de Saint-Anaclet qui est toujours à l'écoute et ça nous fait plaisir de te savoir là. Joyeux anniversaire à Samantha Bérubé aujourd'hui qui fête sa fête. Si vous aussi vous en avez des souhaits, ben vous pouvez toujours nous joindre au 418-723-2564. Et là, la gang! Tu sais, l'intelligence artificielle.

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2: L'intelligence artificielle, c'est notre révolution industrielle à nous, j'ai l'impression. Le monde du travail est en train de changer. Le monde au complet, en vrai. On jase de même. On jase juste de même. On jase de même. Il y a une certitude avec l'intelligence artificielle, c'est que ça laisse pas grand monde indifférent, pour vrai. Quel outil incroyable. Et ça, c'est ni positif, ni négatif. Dans le sens d'incroyable négativement, c'est que ça a été adopté par tout le monde et on l'utilise sans trop savoir qu'est-ce qui se cache au fond de ça. Et ce qui est positif, c'est que c'est des économies de temps et d'énergie, puis parfois des l'accès à des compétences qui nous seraient pas possibles d'avoir autrement. Alors là, il y a c'est gros. Tu sais, c'est une boîte de Pandore. On sait pas c'est où le fond de tout ça. L'intelligence artificielle, il y a des gens qui sont pour, qui disent ben c'est une économie de temps, c'est un outil supplémentaire, ça simplifie les processus. En tant qu'entrepreneur, ça me fait sauver de l'argent. OK. Les gens qui sont contre disent ben c'est une photocopie d'une photocopie, tout ce qui est artistique, ça va devenir tout aseptisé. Et ben c'est une façon de sauver des salaires et d'enlever des emplois, ce qui est tout à fait vrai aussi. Là où j'ai l'impression qu'on s'enlise, c'est la nouvelle que j'ai lue ce matin. L'université de Stanford et l'Arc Institute en Californie, OK? Ils ont fait une avancée majeure en science grâce à l'IA. Et ça, après ma barre, tu te dis, ben c'est cool! Oui! C'est là que ça clash un peu. Ils ont créé de nouveaux types de virus, une première dans le domaine. Ben voyons donc, qu'est-ce que vous faites? On sort de la pandémie puis vous créez des nouveaux virus, mais voyons donc. C'est une première dans le domaine, disent-ils. C'est publié dans la revue Science, quand même une sommité dans les revues scientifiques. Et ça montre comment l'intelligence artificielle, nommée Evo, dans ce cas

Russie a été formé pour reconnaître des motifs d'ADN et générer des séquences de virus entièrement nouvelles. Je sais pas, moi, ça me donne un début de film de science-fiction que je n'aime pas vraiment. Les scientifiques ont quand même inséré ces séquences-là dans des bactéries, OK? Qui ont produit des virus viables, véritables, mais capables d'infecter d'autres bactéries, des bactéries seulement, là. Au total, il y en a 17 nouveaux virus. 17! Ben oui, 17 qui ont été créés. Puis il y en a certains qui se multiplient plus rapidement qu'un virus naturel là, qui n'infecte que les bactéries. Fait que déjà en partant, il y en a un là, qui sort du lot. Bonne idée! Mais là, faut pas partir en peur. Je galvaude un peu, là, j'exagère, mais en même temps, pour la science, c'est important de faire ce genre d'expérience-là quand c'est bien contrôlé. Puis on nous dit que ça représente pas des menaces pour les humains, OK? Même si, comme je l'ai joué, là, ça soulève des préoccupations quant à la possibilité de créer des agents pathogènes dangereux. On a vu ça dans le passé. Les experts appellent évidemment à une régulation stricte. Puis je pense que c'est bon pas seulement que dans la science, là, mais aussi dans l'usage en général pour éviter des dérives. Là. On a vu dernièrement l'intelligence artificielle qui avait sorti de son carré de sable, si on veut, pour aller sur Internet et attaquer volontairement et sans que l'utilisateur ne le sache d'autres sites Internet pour aller dérober des informations. Là, on s'est dit, OK, là, faut qu'on tire la plug, là, faut qu'on fasse attention, faut qu'il y ait des mécanismes. Évidemment, c'est la même chose pour ces avancées scientifiques, mais ces recherches-là, ça pourrait ouvrir la voie à des applications médicales prometteuses comme des développements de nouveaux traitements antiviraux puis d'autres vaccins également. Fait que, tu sais, c'est pas tout noir, tout blanc, c'est juste un risque à prendre de façon contrôlée. C'est bien intéressant quand même. Ça m'inquiète un peu pareil.

0: Hey, l'été est pas fini pantoute, là. Il reste encore de super belles journées, même que pour le restant de la semaine, on va être au-delà des normales saisonnières. Alors, on s'en va peut-être à la plage, hein, profiter d'une belle étendue d'eau, de soleil. Je vais vous donner une raison supplémentaire pourquoi aller faire un tour à la plage. C'est bon pour nous, ça, mais à quel point vous allez l'apprendre? Et également, on vous permet de choisir la musique juste au retour. Le voilà, ta toune s'en vient à Viva.
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Bon début de semaine. À 7h48, vous prenez le contrôle de la musique ici à Viva. C'est vous qui choisissez avec le Voilà ta toune. C'est Ed Sheeran qui va gagner aujourd'hui. C'est sûr et certain. Parce que les deux choix, c'est ça. Le choix du département musical, c'est une petite balade tranquille pour relaxer en ce lundi avec Perfect. Et de mon côté, j'ai choisi Azizam pour que ça bouge un peu plus. Donc, ultimement, c'est vous qui choisissez. Vous voulez que ce soit relax, vous textez relax au 418-723-2564 pour que ça brasse. Vous textez brasse pour Azizam au même numéro de téléphone et la chanson gagnante va remporter dans les prochaines minutes. Vous êtes peut-être allé à la plage dernièrement, puis vous êtes rendu compte, coudon, non, ben mal au mollet, moi. Ben, c'est normal. Et ça peut être bon pour vous. Allez faire une petite marche à la plage. C'est Sarah Dufour qui nous accompagne dans ce lundi matin. 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

Et cette nouvelle semaine, nous sommes le 10 août. Let's go, la gang! On rouvre la machine. Hey, c'est dans à peine deux semaines la rentrée, hein? Ilala, l'été nous a glissé entre les doigts. Mais savez-vous quoi? L'été n'est pas fini et

la bonne nouvelle du jour, c'est de sortir à la plage. Parce que c'est bon pour la santé, marcher sur la plage, idéalement plage de sable. Je salue les gens de la Côte-Nord qui ont davantage de sable que les gens de la Rive-Sud, quoique ce n'est pas impossible à trouver non plus, notamment du côté de quoi Sainte-Flavie, par exemple. On nous dit que marcher longtemps sur le sable peut nous permettre de dépenser jusqu'à 3 fois plus d'énergie que sur la terre ferme. Mais c'est incroyable, ça! Mais il faut que ce soit du sable sec, idéalement. Et ça fait travailler là toutes sortes de muscles, comme les fessiers, la musculature de la hanche, la cheville, tous les muscles qui stabilisent latéralement, justement, la cheville, les mollets, la musculature du pied. Alors, si vous vous rendez compte, après une journée à la plage, que vous avez mal aux pieds ou aux orteils, c'est normal! C'est que vous avez travaillé fort. Et oui, vous avez travaillé jusqu'à 3 fois plus fort, parce que les muscles des gens sont quand même les plus forts du corps, à vrai la langue. Mais c'est 15 ou 20 minutes qu'on nous conseille de commencer. Et pas de se garrocher puis de faire comme une expédition d'une heure sur la plage. Là, vous allez vraiment risquer de vous blesser ou d'user prématurément vos articulations. Mais c'est fascinant quand même. 3 fois plus d'efforts pour la même distance, le même temps. Mais comme c'est dans le sable, pourquoi? Ben, c'est que juste déposer notre pied dans le sable sec fait qu'on perd de l'énergie juste pour stabiliser notre pied et que par la suite, pour avoir l'impulsion pour aller par en avant, ben, c'est comme si on faisait un petit peu de surplace. C'est comme si on virait de sourd en bon français, vous comprenez? Et c'est pour ça que c'est un peu plus exigeant. Fait qu'aller sortir à la plage, faire une petite marche plus exigeant, nu-pied ou pas, là, ça revient au même. No déjà, quelque chose about you. Il est 7h54. Vous êtes à Viva. Bon début de lundi. On passe ça de même.

0: Les nouvelles nationales s'en viennent avec Louis-Philippe Arnois-Harel. Il sera question d'une grande rencontre à Washington pour les droits de douane, également les feux dans la vallée de l'Okanagan qui font une victime. Et on revient sur ces vagues de chaleur, tout ça, et aussi la chanson gagnante du Voilà Tatoune. Ça s'en vient à Viva.
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5: Bon lundi, ici Louis-Philippe Arnoirel. Les principaux négociateurs commerciaux du Canada se rendront à Washington cette semaine pour de nouvelles réunions avec l'administration Trump. Les négociations entre le Canada et les États-Unis se sont intensifiées ces dernières semaines à l'approche du 19 août. Au-delà de cette date butoir, toute une série d'exportations canadiennes seront soumises à de nouveaux droits de douane de 50 %. L'équipe commerciale canadienne a rencontré à deux reprises le représentant américain au commerce, Jameson Greer, au cours des deux dernières semaines. Les discussions ont globalement porté sur les récentes menaces de droits de douane, les droits de douane sectoriels existants et la renégociation de l'accord entre le Canada, les États-Unis et le Mexique. Les festivités de la fierté de Montréal se sont conclues hier après-midi par le traditionnel défilé au centre-ville. Diverses associations ont défilé aux côtés de groupes communautaires, d'entreprises, de syndicats et de partis politiques. Les célébrations de la fierté se sont déroulées alors qu'on observe une montée de l'intolérance envers les personnes LGBTQ+, tant au Canada qu'ailleurs dans le monde. Après une attaque en Allemagne, l'organisation de Fierté Montréal a assuré avoir revu ses mesures de sécurité à la hausse en prévision de la parade. Dans l'ouest du pays, une femme de 80 ans a perdu la vie à la suite de l'incendie de forêt qui a contraint des milliers de personnes à évacuer la région de l'Okanagan en Colombie-Britannique. La Gendarmerie royale du Canada a indiqué hier que cette habitante de Meadow Valley, au nord-ouest de Summerland, tentait de fuir les flammes lorsqu'elle a perdu la vie. Le décès a été signalé tôt samedi matin par un témoin qui était lui aussi en train d'évacuer les lieux. Le service des coronaires de la Colombie-Britannique mène actuellement une enquête sur les circonstances du décès de cette femme. La police n'a pas connaissance d'autres victimes dans cet incendie. Et rapidement, par ailleurs, les vagues de chaleur qui ont secoué l'Europe occidentale cet été ont battu le record de température moyenne pour la période de juin-juillet établie en 2022. C'est ce qu'a indiqué l'Agence européenne pour le climat, Copernicus. C'est ce qui complète vos actualités Arsenal Média. Passez une bonne journée sur nos ondes.
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6: On part de 17 degrés dans la Matanie et au maximum aujourd'hui, ça va être 20 degrés. Une belle journée qui est attendue alors que les nappes de brouillard se dissipent. C'est pas déjà fait dans votre coin. Ce sera généralement ensoleillé. Ce soir et cette nuit, 40% de risque d'averse au cours de la nuit avec un minimum de 15 et ainsi ça va s'ennuager. Si bien que demain, c'est 60% de risque d'averse et peut-être un orage, des températures autour de 15. Mais si on regarde à plus long terme, à partir de mercredi, ce sera beau avec des températures un peu au-delà des normales saisonnières.

c'est un départ pour cette nouvelle semaine de travail, peut-être, ou peut-être une dernière semaine de vacances, qui sait. Nous sommes le lundi 10 août, il est 8h05, je m'appelle Jay, c'est moi qui vous accompagne. Je prends le temps de saluer des auditeurs, auditrices qui nous écrivent de façon régulière, Gino Talbot, Karine Fournier, Aline Chabot, vous avez été nombreux à voter pour le... Voilà ta toune, c'était assez partagé, mais la chanson qui a été retenue, j'avoue que moi, ça fait mon affaire parce que c'est la mienne, c'est ma sélection. On a le goût que ça bouge en ce lundi pour affronter le début de la semaine. Et juste après, justement, pour faire un portrait de la semaine au niveau culturel, au showbiz, qu'est-ce qu'il y a à surveiller cette semaine? Ça s'en vient après le grand couronnement d'Ed Sheeran. Voici Azizam, tout l'été, vive.

Il est 8h08 avec du beau soleil dans l'est du Québec et sur la côte nord. Au showbiz, il y a plein de shows à voir au courant des prochains jours dans la région. On va commencer du côté de Matane durant la programmation estivale Matane-été 2026. Matane-été 26, que je devrais dire. Ben, c'est le spectacle de Gino Thomas au Talent Show ce soir à 19h à la promenade des Capitaines. Puis il y a également des shows tous les mercredis. Là. C'est vraiment trippant. Ça va être du côté de l'Agora, je crois, au Parc des Îles. À moins que je me trompe. Pour ce qui est de Gino Thomas, on attend de la musique francophone et anglophone des grands classiques des années 70 jusqu'au succès contemporain. Je vous rappelle, c'est 19h ce soir à la promenade des Capitaines. À Rimouski, cette semaine, c'est votre toute dernière chance d'assister à la pièce estivale de Stéphanie Pelletier au Théâtre du Bic, La femme ordinaire chevauchant un orignal. C'est l'histoire d'une femme des plus courantes qui a des enfants. Elle doit décider si elle décide de partir à l'aventure pour aller chercher les ingrédients pour une recette ou de s'arranger avec ce qu'il y a dans son frigo. Puis arrivent des éléments tout à fait démesurés. C'est présenté jusqu'au 15 août, donc c'est sur le site du Théâtre du Bic que vous allez pouvoir vous procurer les billets pour ces dernières représentations. Et à Sept-Îles, demain, c'est le spectacle de Benny Jones, présenté gratuitement sur la promenade du Petit Quai, près de la rivière au Rocher. Donc, c'est demain, mardi, à 19h. Il est 8h10 et je vous présente un vieux de la vieille, Sting, The Police. Mais c'est-tu vraiment péjoratif, ça, le vieux de la vieille? Ça vient d'où? Ça sort d'où? Je vous réponds après à Vivant.

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2: Ah, j'avais ressorti un thème, ça fait de ça un bout, puis j'avais oublié qu'il existait, alors pourquoi pas le sortir maintenant? Ça sort d'où ça? Non mais ça, ça sort d'où? Ça sort d'où ça? Faudrait qu'on comprenne ça. Le vieux de la vieille, ça sort d'où ça? Quand on dit à un collègue que c'est un vieux de la vieille, là, on pense juste à quelqu'un qui a beaucoup d'expérience. Mais l'expression vient en réalité de Napoléon Tassez-vous, ça fait un bout. Les soldats les plus prestigieux de son armée là, faisaient partie de ce qu'on appelle, ben ce qu'on appelait la vieille garde impériale, OK? Et les plus anciens de cette unité d'élite étaient appelés les vieux de la vieille. Alors, c'est les plus vieux de la vieille garde impériale. Puis avec le temps, ben c'est sorti des casernes pour désigner n'importe qui, n'importe quel vétéran d'un milieu, d'un métier, d'une passion. Donc, si quelqu'un vous appelle un vieux de la vieille, c'est pas forcément une question d'âge, puis tu sais, c'est pas péjoratif. C'est souvent une marque de respect quand on dit les vieux de la vieille. C'est les plus expérimentés de la garde la plus distinguée quand même. Hey, je savais pas ça, moi. C'est le fun. Si ça fait 20 ans que je suis ici, est-ce qu'on peut m'appeler un vieux de la vieille, même si j'ai juste 37? J'espère que oui.

0: Non, mais c'est-tu pas parfait pour commencer la semaine avec le soleil, ça? Du bon Mitsu à la sauce Yacétidon. Il est 8h18. Un bon réveil à Viva. Les nouvelles s'en viennent. Et Hozier est en réserve dans notre playlist.
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9: Bon matin, ici Christophe Moquin pour vos nouvelles. L'emploi a diminué et le chômage a augmenté dans la région du Bas-Saint-Laurent. C'est ce que relève l'enquête sur la population active pour le Québec publiée vendredi par l'Institut de la statistique du Québec. Ainsi, l'emploi a diminué de 3 200 par rapport au mois de juin pour atteindre 93 300. Le taux de chômage, pour sa part, a connu une légère augmentation, soit de 0,6%, pour s'établir à 6,1% en juillet, selon l'ISQ. Notons que l'emploi a baissé par rapport à juillet 2025. Le taux d'emploi est ainsi passé de 56,1% à 55,3%, selon les données de Statistique Canada. L'Agence fédérale note également une augmentation du taux de chômage qui est passé de 3,5% en juillet 2025 à 5% en juillet 2026. À l'échelle provinciale, l'emploi est resté stable alors que le taux de chômage a augmenté de 0,2 point de pourcentage pour s'établir à 5,6% selon Statistique Canada. C'est cette fin de semaine que se terminait la 11e édition du Vélo Tour plein air, un événement sportif qui a permis d'amasser un montant de 76 212 $ pour l'Association du cancer de l'Est du Québec. Ce sont donc 36 cyclistes qui sont partis de Rimouski-Secataou pour effectuer un trajet de 700 km dans le Bas-Saint-Laurent et la Gaspésie jusqu'au 8 août. Geoffrey Deschênes, propriétaire de la plomberie Robert Deschênes et président d'honneur de l'événement, ainsi que le comité organisateur, salue l'effort des cyclistes, donateurs, bénévoles et partenaires pour le soutien à l'association travaillant à mettre en place et à maintenir des services qui procurent une aide aux personnes touchées par le cancer. Le comité remercie aussi les bénévoles qui ont accompagné les cyclistes lors des haltes, des repas et des couchers. C'est ce qui complète vos nouvelles. 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
0: On part de 17 degrés dans la Matanie et au maximum aujourd'hui, ça va être 20 degrés. Une belle journée qui est attendue alors que les nappes de brouillard se dissipent. C'est pas déjà fait dans votre coin. Ce sera généralement ensoleillé. Ce soir et cette nuit, 40% de risque d'averse au cours de la nuit avec un minimum de 15 et ainsi ça va s'ennuager si bien que demain, c'est 60% de risque d'averse et peut-être un orage, des températures autour de 15. Mais si on regarde à plus long terme, à partir de mercredi, ce sera beau avec des températures un peu au-delà des normales saisonnières.
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0: Bon début de journée au travail, peut-être, pendant que vous vous installez à votre bureau. Moi, je vous dirais, regardez la hauteur de votre bureau parce que ça pourrait en dire long sur votre attitude cette semaine. Pourquoi? Ben, dans la cour à G, on parle de l'attitude au travail selon l'ergonomie. Après, Hozier, Too Sweet à Viva.

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2: Non, mais ça, on en va ça dans Courager. Dans Courager, il y a une chaise de bureau qui traîne parce qu'on est mal assis dessus. Qu'est-ce que tu veux? C'est l'Université McGill, OK, qui a étudié la hauteur des surfaces de travail, OK, donc la hauteur de notre bureau. Puis ils se sont rendus compte que notre humeur et notre propension à prendre des risques est influencée par la hauteur à laquelle est notre bureau, OK? Puis il y a près de 200 participants, principalement des jeunes femmes autour de 20 ans, qui ont été placées dans un environnement de travail. Puis leur posture était ajustée, mais sans qu'elles en aient conscience. Tu sais, comme les bureaux assis debout, là, ben là, on les bougeait tranquillement. Je trouve ça sournois. Puis celles qui étaient incitées à s'asseoir droit, donc avoir un bureau plus haut, ont pris plus de risques par rapport à celles qui étaient poussées à se courber. Évidemment, on leur faisait passer des questionnaires puis des petits ateliers pour justement sentir comment elles étaient disposées à prendre des risques ou non. Puis celles qui étaient davantage recourbées, assis un peu plus désinvoltes, prenaient moins de risques. Mais ça montre quand même que des angles de dos et de cou plus droits sont associés à des sentiments qu'on dit de fierté. Puis ça a un impact global sur l'humeur aussi, mais c'est moins important. On constate vraiment que c'est la disposition à prendre des risques. Donc vraiment, là, notre bureau de travail peut influencer notre état d'esprit, mais aussi nos actions puis notre attitude sans qu'on en soit véritablement conscient. Et c'est ce que je trouve intéressant. Honnêtement, en 2026, dans l'univers de travail dans lequel on est, on passe des 8 heures assis, parfois de façon presque ininterrompue ou à quelques exceptions près, la pause dîner par exemple, ou aller chercher une feuille à l'imprimante. On a tous intérêt à évaluer si on est bien assis ou non, pour vrai. Je pense que ça devrait être une norme.

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Bon, ben c'est comme ça qu'on se laisse. La playlist d'avant-midi s'en vient à Viva. Je m'appelle Jerry Castonguay. On va se retrouver à midi pour le lunch 80-90-2000. Et je vais déboulonner un mythe ou une vérité par rapport à l'âge qu'on a et aussi le bruit qu'on fait. C'est-tu vrai qu'en vieillissant, on devient plus bruyant? Je réponds à ça un peu plus tard. Pour tout de suite, Rhymes et Emmanuel Carey avec ma chanson préférée.

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Je vous souhaite un excellent lundi à l'écoute de Viva. Mon nom est Mélissa Paquette et je suis avec vous pour toute la semaine dans Viva l'avant-midi, mais aussi en après-midi. Donc, c'est la saison des vacances. Puis moi, ça me fait extrêmement plaisir de pouvoir vous accompagner avec une offre musicale vraiment intéressante. Je regardais d'ailleurs les prochaines chansons à jouer. On aura du bon Kev avec Cœur de pirate, de qui on peut être toujours très fier. Vince Lemire aussi, JF Posé qui est dans tous les festivals de la province. Et pour commencer, ben, c'est un artiste qu'on a découvert il y a déjà quelques années avec Ordinary. Il continue de nous offrir des succès comme Fever Dream qu'on s'offre

La chanteuse Pink partageait il y a un mois à peine qu'elle avait atteint le milliard d'écoutes sur Spotify de sa chanson « What About Us ». Puis Pink est tellement proche de son public qu'elle avait fait une publication pour remercier un milliard de fois ses fans avec une vidéo vraiment splendide dans laquelle on la voit interpréter sa chanson, le public, bref. C'est tout un accomplissement pour un artiste d'atteindre le milliard d'écoutes, imaginez, seulement sur une plateforme. Elle a peut-être pas atteint le milliard d'écoutes avec cette chanson qui est sortie en 2022, mais nous, ça nous dérange pas. On l'aime et on pourrait l'écouter un milliard de fois. Voici Never Gonna Not Dance Again sur Viva.

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n'est pas fini, hein. Et au mois d'août, on commet parfois des erreurs, selon Mélanie Grégoire, qui est vraiment l'experte en horticulture durant le mois d'août. Parfois, là, on l'échappe un peu pour nos plantes. D'abord, réduire trop vite l'arrosage. Oui, les nuits deviennent plus fraîches, mais nos végétaux ont encore des besoins importants en eau au mois d'août. Aussi, faudrait pas fertiliser tous nos végétaux. Donner de l'engrais, là, jusqu'à ce que ça pousse. Une fois que c'est fait, on en a plus besoin, puis ça peut même nuire à nos plantes. Faut continuer d'entretenir nos mauvaises herbes. Ça, c'est un peu moins le fun. Puis une autre des erreurs qu'on

0: truc que j'avais vu sur le site de Salut Bonjour que j'avais envie de vous partager.
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0: Plus, ben, ils tournent ensemble. Parmi les membres de classe moyenne, il y a celui qui partira en tournée aussi un peu partout au Québec au cours de l'automne prochain, Gabriel Fredette. Et j'avais envie qu'on s'offre sa musique avec Tant qu'on est, toi et moi, sur Viva. Bon lundi!
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Bon lundi avant-midi à l'écoute de Viva. Mon nom, c'est Mélissa et je suis avec vous jusqu'à midi ainsi que ce PM pour Viva l'après-midi. Voici Philippe Phillips et Gone, Gone, Gone.

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12: Bonjour, ici Christophe Moquin pour vos nouvelles. C'est cette fin de semaine que se terminait la 11e édition du Vélo Tour plein air, un événement sportif qui a permis d'amasser un montant de 76 212 $ pour l'Association du cancer de l'Est du Québec. Ce sont donc 36 cyclistes qui sont partis de Rimouski-Sukataou pour effectuer un trajet de 700 km dans le Bas-Saint-Laurent et la Gaspésie jusqu'au 8 août. Geoffrey Deschênes, propriétaire de la plomberie Robert Deschênes et président d'honneur de l'événement, ainsi que le comité organisateur, salue l'effort des cyclistes, donateurs, bénévoles et partenaires pour le soutien à l'association travaillant à mettre en place et à maintenir des services qui procurent une aide aux personnes touchées par le cancer. Le comité remercie aussi les bénévoles qui ont accompagné les cyclistes lors des haltes, des repas et des couchers. La ville de Matane invite la population à participer au concours de photographie pour le calendrier municipal 2027. Cette 12e édition du concours, ayant pour thème « Regards et rencontres », s'adresse aux photographes professionnels et amateurs qui résident à Matane. Il est possible d'envoyer sa photo, qui doit être au format horizontal, en ligne d'ici le 14 septembre. C'est ce qui complète vos nouvelles. 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

Charlotte Cardin est sur le continent de l'Europe et elle a malheureusement dû annuler un spectacle hier parce qu'elle a des problèmes de voix. Elle s'excusait d'ailleurs sur sa page Instagram. C'est ses médecins qui lui ont demandé de prendre un repos complet, du moins pour quelques jours. Question de préserver cette voix qui lui permet de faire des spectacles un peu partout sur la planète. Elle est en Europe pour quelques dates de concert. On se tente jamais de la voir ici chez nous, mais bon, laissons-la s'épanouir encore du côté français. Elle nous revient toujours en superbe forme. Charlotte Cardin, c'est de nombreux succès, donc celui-ci, The Way We Touch, qu'on s'offre maintenant dans Viva l'avant-midi. Je suis avec vous jusqu'à midi. Je vous souhaite un excellent début de semaine à notre écoute.

0: Vous connaissez la formation de New Cities. Ça nous ramène dans le temps. 2009-2012, full populaire. Il y a bientôt 20 ans, ils ont lancé leur carrière et ils ont fait les tournées avec des artistes quand même d'envergure, entre autres Simple Plan. Ils ont aussi fait la première partie dans de grands festivals de The Black Eyed Peas, qui est pas rien. C'est un band qui vient de Trois-Rivières. Là, dans les dernières années, ils étaient plutôt sur pause, mais là, ils ont partagé sur leur compte Facebook et Instagram une photo sur laquelle on voit l'année 2027. C'est intriguant. Mais ça annonce assurément que pour souligner leurs 20 ans, il va y avoir un retour sur scène où on pourra entendre leur plus grand succès, du moins je l'espère. Puis qui sait, peut-être que la réunion du band va faire en sorte qu'ils vont aussi présenter du nouveau matériel. Eux, je pense pas qu'il y a du nouveau matériel qui nous attend, mais d'entendre leur succès de la fin des années 90, Tearing Up My Heart, ça nous satisfait pleinement. NSYNC s'en vient après ces quelques messages.
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l'artiste Stromae en solo, mais dans les dernières années, celui qui avait pris une petite pause pour des pépins de santé revient en signant différentes collaborations et la plus récente est avec l'artiste Tove Lo, avec qui il avait déjà travaillé ou du moins rêvé de travailler. Et

On a pu entendre Die Die de Shakira et Burna Boy, ainsi que Roxette et It Must Have Been Love dans les dernières. On poursuit maintenant avec une artiste française, Zaz, et nos vies dans Viva l'avant-midi. Tout ça, ça rime? On est des

un privilège en fin de semaine. J'ai pu aller voir le film Tissé serré qui est maintenant au cinéma depuis vendredi dernier. Puis pour vrai, aller dans votre cinéma de quartier voir ce film-là que je qualifierais de chef-d'œuvre parce qu'il vient nous toucher droit au cœur. C'est inspiré d'une histoire vraie. On y retrouve Emmanuel Bilodeau, Maxime Roy, Didier Lucien avec Guy Jodoin. Bref, il y a vraiment une belle brochette d'acteurs québécois. Et l'histoire qui est inspirée d'une histoire vraie est vraiment très touchante. Bodo, le personnage incarné par Emmanuel Bilodeau, est le père de Joël. Et Joël veut documenter la vie de son père qui est accro au fentanyl. Donc, on traite de dépendance. Puis, il veut lui montrer qu'il est aimé, puis que derrière cet homme dépendant, il y a un homme avec un grand cœur, drôle, qui fait du bien aux gens de son entourage. Mais est-ce que lorsqu'on aide quelqu'un qui se noie lui-même, on peut nous aussi se noyer? C'est un peu ça qui vient nous toucher.

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7: Bonjour, ici Christophe Moquin pour vos nouvelles. C'est cette fin de semaine que se terminait la 11e édition du Vélo Tour plein air, un événement sportif qui a permis d'amasser un montant de 76 212 $ pour l'Association du cancer de l'Est du Québec. Ce sont donc 36 cyclistes qui sont partis de Rimouski-Secataou pour effectuer un trajet de 700 km dans le Bas-Saint-Laurent et la Gaspésie jusqu'au 8 août. Geoffrey Deschênes, propriétaire de la plomberie Robert Deschênes et président d'honneur de l'événement, ainsi que le comité organisateur, salue l'effort des cyclistes, donateurs, bénévoles et partenaires pour le soutien à l'association travaillant à mettre en place et à maintenir des services qui procurent une aide aux personnes touchées par le cancer. Le comité remercie aussi les bénévoles qui ont accompagné les cyclistes lors des haltes, des repas et des couchers. La ville de Matane invite la population à participer au concours de photographie pour le calendrier municipal 2027. Cette 12e édition du concours, ayant pour thème « Regards et rencontres », s'adresse aux photographes professionnels et amateurs qui résident à Matane. Il est possible d'envoyer sa photo, qui doit être au format horizontal, en ligne d'ici le 14 septembre. C'est ce qui complète vos nouvelles. 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

si vous avez déjà entendu parler du duo franco-ontarien Sugar Crush. Mais Sugar Crush sera en Afrique pour les prochains jours. Question d'y faire 5 spectacles. C'est un duo franco-ontarien, comme je vous le disais, qui fait de la country, du country francophone. Ça sonne vraiment bien. Je voudrais que ça sonne un peu old country même. C'est vraiment formidable. Ils ont sorti leur dernier album et leur premier album il y a seulement quelques semaines. Et depuis, ils ont fait, oui, des spectacles au Québec, mais aussi près de 10 spectacles en Europe. Et là, ils visitent un troisième continent avec ce projet-là. Sugar Crush, vous irez voir ces deux femmes de qui on risque de parler encore longtemps. Maintenant, Amy Winehouse et Rehab sur

0: ça m'amène à vous dire que le week-end prochain, il va y avoir un festival littéraire à Thetford Mines, romance. Donc, si vous êtes dans ce coin-là, vous pourrez en profiter. Mais des rencontres avec des auteurs, des autrices, on risque d'en avoir beaucoup mercredi dans cette journée qui sera dédiée à la littérature d'ici. Vous, quel est votre auteur favori de chez nous?
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Matching Gun Kelly et Lonely Road, une collaboration qu'il signe avec Jelly Roll. Moi, je vous retrouve sur le coup de 13h. Passez une belle heure du lunch à l'écoute de Viva. Lonely Road, take me home, take me home. Lonely Road.

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1: Bonjour, ici Christophe Moquin pour vos nouvelles. C'est cette fin de semaine que se terminait la 11e édition du Vélo Tour plein air, un événement sportif qui a permis d'amasser un montant de 76 212 $ pour l'Association du cancer de l'Est du Québec. Ce sont donc 36 cyclistes qui sont partis de Rimouski-Sécataou pour effectuer un trajet de 700 km dans le Bas-Saint-Laurent et la Gaspésie jusqu'au 8 août. Geoffrey Deschênes, propriétaire de la plomberie Robert Deschênes et président d'honneur de l'événement, ainsi que le comité organisateur, salue l'effort des cyclistes, donateurs, bénévoles et partenaires pour le soutien à l'association travaillant à mettre en place et à maintenir des services qui procurent une aide aux personnes touchées par le cancer. Le comité remercie aussi les bénévoles qui ont accompagné les cyclistes lors des haltes, des repas et des couchers. La ville de Matane invite la population à participer au concours de photographie pour le calendrier municipal 2027. Cette 12e édition du concours, ayant pour thème « Regards et rencontres », s'adresse aux photographes professionnels et amateurs qui résident à Matane. Il est possible d'envoyer sa photo, qui doit être au format horizontal, en ligne d'ici le 14 septembre. C'est ce qui complète vos nouvelles. 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
3: Bon, ben c'est parti pour une nouvelle semaine. Bon midi en ce 10 août, c'est Jay qui est avec vous. On lunch ensemble, on ouvre notre boîte à lunch et trois décennies en sort.
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3: Ouais, et ça nous rajeunit pas. On va parler de vieillir aujourd'hui. C'est-tu vrai qu'en vieillissant, on devient de plus en plus bruyant? La question se pose, la science a tendu l'oreille. Et c'est intéressant ce qu'on va apprendre ce midi. Est-ce qu'il y a des choses que vous faites plus en vieillissant que vous faisiez moins avant? Comme dire ce que vous allez faire. Bon, ben, je vais me lever. J'attends votre réponse au 1-866-567-2346. On a du fun ensemble ce midi avec trois décennies de hits. This Love, Maroon 5. On va avoir Maximilian et Sexual Healing. Mais on part ça avec Paul Abdul. Voici Straight Up. À Viva, c'est le lunch 80, 90, 2000.

0: Peut-être vous avez vu vos parents en fin de semaine, vos grands-parents, puis en vieillissant, c'est-tu vrai qu'on devient de plus en plus bruyant? Moi, je me rappelle mon arrière-grand-père, Alexandre, il parlait tellement fort. Ben oui, mais il entendait rien. Selon les experts comme l'audiologiste Marc-Olivier Blackburn, ben cette perception-là, ça peut être surtout lié aux problèmes d'audition. Mais ils ont tendance à parler plus fort les personnes aînées qui mettent pas leurs appareils. Puis il y a des études qui montrent qu'également, avec l'âge, on peut devenir moins fort en raison du changement physiologique. Diminution d'élasticité pulmonaire également. Le ronflement, l'apnée du sommeil peut augmenter aussi chez les personnes âgées. Faut donc pas tomber dans l'âgisme. C'est pas l'âge qui est responsable, c'est juste la santé physique qui décroît. Et ainsi, ça se peut qu'on devienne plus bruyant. C'est bon à savoir. Rihanna, Don't Stop the Music. Ben non, la chanson, le hit du bureau s'en vient au retour à Viva.
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3: Vendredi, on m'a écrit de la résidence Bourgeois à Sept-Îles pour demander une chanson de Rihanna pour la gang qui travaille très très fort. C'est en 2007. Le hit du bureau, c'est Don't Stop the Music. Bon lunch en ce lundi midi à Viva.

0: franchi le cap du milliard. C'est donc son plus grand succès cinéma. Tant mieux, ça a coûté cher, ces bobines-là. Puis en 2026, là, on connaît quand même une bonne année au cinéma avec une hausse de 20% des billets. 30 ans après la mort de Tupac Shakur, le procès de Duan Keffi D. Davis, ancien chef de gang, s'ouvre en ce moment à Vegas. C'est aujourd'hui. Il est accusé d'avoir orchestré l'assassinat du rappeur en 96. Les audiences, ça devrait durer près d'un mois. Ça marque un tournant dans l'affaire non résolue de la mort de Tupac. Et là, il y a une marque montréalaise de mode qui fait sensation à Hollywood. Ça a été fondé à Montréal il y a plus de 10 ans par Stephen Raj Baskaran et Anna Rose Dalton. Ça s'appelle, attention, Matière Fécale. Wow, quel nom! Et ça a vraiment gagné en notoriété, cette fine griffe, grâce à des célébrités comme Zendaya, Lady Gaga, Sarah Paulson, qui montrent leur création audacieuse. C'est un style de mélange de finesse, de provocation. Évidemment, avec un nom comme ça, on s'en attend. Ça critique le gaspillage aussi. Ils ont présenté leur collection, le 1%, évidemment, les plus riches, c'est choquant, à la Semaine de la mode à Paris, puis ça attire l'attention pour son approche unique. Et, ben, allez chercher... Comment chercher ça sur Google? Cherchez Zendaya robe, puis vous allez peut-être la trouver. Si vous cherchez le nom de la marque sur Google, ça se peut que ce soit pas ça que vous trouviez. Jack Johnson, Sitting, Waiting, Wishing, s'en vient au retour à Viva. Bon midi.
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Cet après-midi, on a une playlist pour vous accompagner avec Viva l'après-midi. Je m'appelle Jerry Castonguay. On va se retrouver demain dès midi. Et je vous laisse avec celui qui a collaboré avec Vita dernièrement pour la chanson Ensemble. Il est de retour en musique en revisitant ses grands succès. Voici Parce qu'on vient loin de Corneille. À demain!

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10: Bonjour, ici Christophe Moquin pour vos nouvelles. C'est cette fin de semaine que se terminait la 11e édition du Vélo Tour plein air, un événement sportif qui a permis d'amasser un montant de 76 212 $ pour l'Association du cancer de l'Est du Québec. Ce sont donc 36 cyclistes qui sont partis de Rimouski-Secataou pour effectuer un trajet de 700 km dans le Bas-Saint-Laurent et la Gaspésie jusqu'au 8 août. Geoffrey Deschênes, propriétaire de la plomberie Robert Deschênes et président d'honneur de l'événement, ainsi que le comité organisateur, salue l'effort des cyclistes, donateurs, bénévoles et partenaires pour le soutien à l'association travaillant à mettre en place et à maintenir des services qui procurent une aide aux personnes touchées par le cancer. Le comité remercie aussi les bénévoles qui ont accompagné les cyclistes lors des haltes, des repas et des couchers. La ville de Matane invite la population à participer au concours de photographie pour le calendrier municipal 2027. Cette 12e édition du concours, ayant pour thème « Regards et rencontres », s'adresse aux photographes professionnels et amateurs qui résident à Matane. Il est possible d'envoyer sa photo, qui doit être au format horizontal, en ligne d'ici le 14 septembre. C'est ce qui complète vos nouvelles. 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

de vous faire entendre Kane Brown aussi dans le country pop. On aura Jeff Posey, Marc Dupré aussi avec Restez Fort. Et tout de suite, c'est Alex Warren et Fever Dream. Je vous souhaite de passer un excellent lundi.

cet après-midi, je vais vous parler d'une chronique que j'ai entendue d'Oli avec Anne-Marie. Je ne sais pas si vous connaissez cette sexologue. Elle est très populaire sur les réseaux sociaux et partage de super bons trucs. Question de bien entretenir la flamme avec celui ou celle qui partage notre vie. Alors, je vous parle de ça au cours des prochaines. Mais tout de suite, c'est Bryan Adams sur Viva.

On passe de notre reine québécoise Lou Adrianne Cassidy à la queen du country américain. Connue partout sur la planète, sa carrière a explosé au cours des derniers mois. Voici Ella Langley et Be Her sur Viva. She

0: vous parlerai d'un conseil que la sexologue au lit avec Anne-Marie a partagé cette fin de semaine dans une chronique. Puis je trouvais ça super pertinent d'en parler à la radio parce que je crois qu'on est tous à la recherche d'idées de façon de bien entretenir notre couple. Alors, quel serait le secret des couples heureux? Et qu'est-ce qu'ils font différemment pour préserver leur désir au fil du temps? Hey, ça se passe pas juste dans la chambre à coucher, selon au lit avec Anne-Marie. En fait, c'est tout le contraire. La chambre à coucher, là, c'est comme la preuve que ça va bien. Fait que, dans le fond, ce qu'elle disait, c'est que c'est vraiment important de montrer notre intérêt à notre partenaire, même dans les plus petites choses. D'abord, si quelqu'un vous pose une question, juste prendre la peine d'y répondre avec attention, ça peut avoir un impact ensuite sur la chambre à coucher, comme elle le disait dans sa chronique. Alors, c'est de prendre le temps d'être présent pour l'autre. Aussi, c'est prouver les couples heureux, ben ils prennent le temps de se flatter, de se tenir, de s'ouvrir la porte. Fait que c'est vraiment dans les petites attentions qu'on peut voir une grande différence pour nos couples à long terme. Trouvez-vous ça intéressant? Suivez-la sur les réseaux sociaux.
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Sia, une collaboration qu'elle a avec Amir. One plus one, un plus un, ça s'en vient, tout comme Mike Demero et Dance with the Sun. Tout de suite, on s'offre Luis Fonsi, toujours une collaboration qui est sortie en 2017. Ça va bientôt faire 10 ans. Échame la culpa, ça nous rajeunit pas, ça. La

que vous aimeriez faire avant la fin des vacances d'été. Peut-être que vous n'êtes pas physiquement en vacances, c'est dans le sens du terme où vous n'avez pas de travail, mais qu'est-ce que vous aimeriez faire d'ici la fin de la période estivale? Pour ma part, ben c'est le rangement de mon cabanon. Il est complètement dégueulasse. Je voulais faire ça au début de l'été pour que mes enfants puissent sortir facilement leur vélo, leurs jouets, tu sais, l'ordonner, là, mais j'ai pas pris le temps de m'acheter des tablettes. J'ai pas pris le temps d'installer non plus des racks pour pouvoir bien tenir les jeux. Fait que

0: Bonne fête, Raphaël.
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7: Bonjour, ici Christophe Moquin pour vos nouvelles. C'est cette fin de semaine que se terminait la 11e édition du Vélo Tour plein air, un événement sportif qui a permis d'amasser un montant de 76 212 $ pour l'Association du cancer de l'Est du Québec. Ce sont donc 36 cyclistes qui sont partis de Rimouski-Sécataou pour effectuer un trajet de 700 km dans le Bas-Saint-Laurent et la Gaspésie jusqu'au 8 août. Geoffrey Deschênes, propriétaire de la plomberie Robert Deschênes et président d'honneur de l'événement, ainsi que le comité organisateur, salue l'effort des cyclistes, donateurs, bénévoles et partenaires pour le soutien à l'association travaillant à mettre en place et à maintenir des services qui procurent une aide aux personnes touchées par le cancer. Le comité remercie aussi les bénévoles qui ont accompagné les cyclistes lors des haltes, des repas et des couchers. La ville de Matane invite la population à participer au concours de photographie pour le calendrier municipal 2027. Cette 12e édition du concours, ayant pour thème « Regards et rencontres », s'adresse aux photographes professionnels et amateurs qui résident à Matane. Il est possible d'envoyer sa photo, qui doit être au format horizontal, en ligne d'ici le 14 septembre. C'est ce qui complète vos nouvelles. 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

Trois-Rivières qui va relancer du moins une tournée de spectacle pour l'année 2027. Ça me replongeait 20 ans en arrière quand j'étais ado, puis que je trippais sur leur musique, entre autres de Hype. Puis je me disais à moi-même, mon Dieu que ça fonctionne, la nostalgie. Pour moi, là, il n'y a rien de mieux que ça. La musique de notre adolescence, ça nous marque pour toujours. Puis ça, c'était une des preuves que c'est vrai, cette affirmation-là, parce que quand j'ai pensé à leur groupe, ben, ça me replongeait dans des souvenirs. Ça me faisait penser à Simple Plan. Ça me faisait penser à Justin Bieber, de qui j'ai développé un bel amour. Uncle Cracker embarque là-dedans avec son succès du début des années 2000. On peut pas avoir plus nostalgique que Drift Away, qu'on s'offre sur Viva.

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0: ben, pas rapide, là, parce que les deux vont très vite, mais où il peut avoir plus d'erreurs. Dans les versions payantes, on en promet beaucoup moins. Moi, j'utilise ChatGPT tous les jours, entre autres pour m'aider à résumer des articles lorsque je fais de la radio.
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Bruno et Michael Bublé, ça s'en vient, tout comme Zaz et Kevendra. Mais tout de suite, ben, je dirais que c'est une des chansons estivales les plus populaires qui nous donne l'envie de faire le party, prendre un bon spritz. Même si c'est lundi, l'été, hein, y a pas de règles. À partir de 5 heures, on peut tomber en mode 5 à 7. Voici Pepa sur Viva.

0: à l'heure, je disais que pour commencer à boire, il fallait attendre 5 heures. Mais tu sais, c'est les vacances. Hein? Vous n'êtes pas obligé d'attendre le coup de 17 heures si vous avez envie d'un bon cocktail en après-midi pour en profiter. Tout le monde est libre de tout ce qu'il veut. Puis en plus, on a une full bonne variété de mocktails qui sont disponibles dans toute bonne succursale où on vend de l'alcool. Je pense entre autres au cocktail d'Étienne Boulay atypique. Sinon, il y a aussi Mox qui est bien populaire. Puis il y en a une tonne, là, vraiment. Il y en a pour tous les goûts. On continue en musique sur le coup de 15 heures pour la dernière heure de Vivant en après-midi. Mon nom, c'est Mélissa Paquette et je suis très heureuse d'être avec vous.
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4: Bonjour, ici Christophe Moquin pour vos nouvelles. C'est cette fin de semaine que se terminait la 11e édition du Vélo Tour plein air, un événement sportif qui a permis d'amasser un montant de 76 212 $ pour l'Association du cancer de l'Est du Québec. Ce sont donc 36 cyclistes qui sont partis de Rimouski-Secataou pour effectuer un trajet de 700 km dans le Bas-Saint-Laurent et la Gaspésie jusqu'au 8 août. Geoffrey Deschênes, propriétaire de la plomberie Robert Deschênes et président d'honneur de l'événement, ainsi que le comité organisateur, salue l'effort des cyclistes, donateurs, bénévoles et partenaires pour le soutien à l'association travaillant à mettre en place et à maintenir des services qui procurent une aide aux personnes touchées par le cancer. Le comité remercie aussi les bénévoles qui ont accompagné les cyclistes lors des haltes, des repas et des couchers. La ville de Matane invite la population à participer au concours de photographie pour le calendrier municipal 2027. Cette 12e édition du concours, ayant pour thème « Regards et rencontres », s'adresse aux photographes professionnels et amateurs qui résident à Matane. Il est possible d'envoyer sa photo, qui doit être au format horizontal, en ligne d'ici le 14 septembre. C'est ce qui complète vos nouvelles. 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

de la musique de deux frères, de Mike Reno et Ann Wilson, aussi avec Almost Paradise, qui nous ramènera dans les années 80. On a Luke Combs aussi, vedette country, de qui on se tanne pas, et Madonna avec Sorry, un hit de 2006. Mais pour commencer tout ça, je vous propose d'écouter une chanson de 1991. Ça s'appelle Losing My Religion. C'est de la nostalgie pure, c'est du bonheur pur, et tout ça dans Viva l'après-midi. Passez un excellent lundi.

0: vraiment très bon. Les deux avaient collaboré ensemble en 2022, mais là, c'est la première fois depuis que chacun connaît une ascension fulgurante qui nous offre une chanson ensemble. Donc, j'ai l'impression que ça pourrait vraiment connaître un bon succès au cours des prochaines semaines. Jaded, vraiment à écouter et réécouter.
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Mais là, pourquoi ça me fait penser de vous raconter ça, c'est que Ed Sheeran a été condamné à une amende de 1 200 € parce qu'il n'avait pas assuré sa voiture. Faut assurer nos affaires puis s'assurer que tout est en ordre. Voici Katrina and the Waves sur Walking on

sur ces applaudissements suivant cette chanson touchante des Cowboys Fringants. Je vous souhaite un bon retour à la maison avec Viva la Casa. Merci d'avoir été des nôtres. On se redonne rendez-vous demain 8h.

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16: Bonne fin de journée, ici Christophe Mocquer pour vos nouvelles. Les Québécois pourront observer une éclipse solaire partielle dans la journée de mercredi. Le 12 août, la Lune passera devant le Soleil. L'événement astronomique devrait avoir lieu de 11h30 à 16h. Alors qu'en Espagne et qu'au Groenland, une éclipse totale est prévue, la population québécoise pourra tout de même profiter du spectacle, car une éclipse partielle sera visible dans plusieurs secteurs. C'est dans le secteur de Gaspé, Baie-Comeau et Rimouski que le soleil sera le plus éclipsé, selon la Société d'astronomie de Montréal. Notons qu'il est important de ne pas regarder directement le soleil sans protection adéquate. Cela peut entraîner de graves problèmes jusqu'à la perte partielle ou totale de la vue, a ainsi averti l'Agence spatiale du Canada, qui rappelle qu'il faut porter des lunettes filtrantes conçues spécialement pour l'observation d'éclipses. La Fédération québécoise des chasseurs et pêcheurs lance une formation en ligne sur l'éviscération des gros gibiers pour aider les chasseurs à préserver leur récolte dans une réalité où les automnes sont plus chauds. Elle propose des tutoriels sur les trois principaux gibiers chassés au Québec, soit l'orignal, le cerf de Virginie, ainsi que l'ours noir. La formation, d'une durée de 90 minutes et pouvant être réalisée en fonction du rythme de chacun, fut développée à la suite de rencontres avec la communauté. Elle vise, au-delà de l'aspect technique, à valoriser une pratique responsable de la chasse. La Fédération souhaite contribuer à une meilleure utilisation de la ressource faunique et accompagner les chasseurs face aux nouvelles contraintes liées au climat et aux conditions de terrain. C'est ce qui complète vos nouvelles. 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
5: Début de semaine, et j'espère que vous avez passé une excellente fin de semaine. Oli Bombardier qui vous accompagne pour votre retour à la maison à Viva la Casa. Encore une fois, j'espère que vous avez passé une excellente fin de semaine. Moi, j'étais du côté de Drummondville, parce que là, il y avait le festival de la poutine. C'était écœurant. The Offspring était là, Jeff Posey, c'était la première fois que je le voyais. Fred également était là. Il y avait plusieurs autres artistes. Hey, Cœur de pirate, j'aime full sa chanson. Mais la voir en vrai, c'était extraordinaire. Pour vrai, j'ai vraiment adoré mon week-end. Et j'espère que vous aussi, vous l'avez adoré. Écoutez, tout au long de la semaine, je vais vous accompagner pour votre retour à la maison. Et là, tu sais, qui dit été, des fois, il y a du monde qui vont travailler à l'extérieur. Mais quand je parle de travailler, c'est la rénovation. On va jaser de rénovation. Soit qu'on rénove le patio à l'extérieur parce qu'il était dû, ou soit qu'on refait la salle de bain parce qu'elle aussi, elle était due, là, jaune kaki, je sais pas si ça existe, mais et on a envie de changer de couleur. Mais quand vient le temps de faire des rénovations dans un couple, des fois, ça peut, il peut y avoir des petites chicanes. Et j'ai vu un article super intéressant dans le Journal de Montréal qui disait, et le titre porte sur « Quelques astuces pour rénover en couple sans se perdre la tête ». Ça, là, ça va faire. On va faire des amis puis on va sauver des couples. On va sauver des couples. Et qui dit également, parce que là, il y en a, oui, sûrement qui sont encore en congé, profitez-en, mais là, les congés de l'été achèvent. Et qui dit congé qui achève, les enfants vont être de retour à l'école, sur les bancs d'école. Mais là, ça veut dire aussi qu'il faudra acheter des fournitures scolaires. Puis des fois, ça peut coûter cher, là. On va s'en jaser parce que là, la rentrée, comme je le disais, elle approche, mais la facture grimpe également. Puis on va se jaser parce que là, écoute, j'en revenais pas, là. La facture du matériel scolaire, ça peut jouer entre 600 et 750 $ par enfant en moyenne au pays. C'est fou, là, c'est fou. Là, il y a des organismes qui vont venir en aide aux parents qui sont dans le besoin. Je donne encore les détails dans les prochaines minutes à Viva la Casa. On débute avec Max McNow, Better Me For You, à Viva la musique. Bon retour à la maison, tout le monde.

0: Dans les prochaines minutes, on va se parler d'une dépense qui commence déjà à apparaître dans le budget de plusieurs familles parce que là, l'été tire à sa fin. La rentrée scolaire. La rentrée scolaire qui approche, les listes qui commencent à sortir. Puis, tu sais, quand on additionne, que ce soit les crayons, les sacs, la boîte à lunch, les cahiers Canada, ça monte vite. Et cette année encore, il y a des organismes qui se mobilisent pour aider les familles qui ont plus de difficultés à y arriver. Donc, je vais vous donner les détails dans les prochaines minutes. Dans exactement 6 minutes. Mais pour tout de suite, c'est Céline Dion. Bonjour, pardon, merci. À Viva la musique.
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0: La rentrée scolaire approche et comme je le disais en début d'émission, pour plusieurs familles, là, la facture donne déjà le vertige. Et selon des sondages de 2024 compilés pour le Conseil canadien du commerce de détail, le matériel scolaire coûte en moyenne entre 600 et 750 $ par enfant au pays. Je trouve ça énorme. Cette moyenne comprend toutefois du matériel électronique et les besoins de certains programmes. Et pour économiser, il y a des parents qui réutilisent, ce qui est encore bon pour vrai, là. Consulter les rabais, compare les prix avec des applications. Le corps des parents là, interrogés ont commencé leur achat dès le printemps pour profiter des promotions. Et malgré ces stratégies, mais il y a plusieurs familles qui doivent demander de l'aide. Il y a la Fondation Marraine Étoilée qui a distribué cette année 4200 sacs à dos d'une valeur de 750 $ chacun. Et chaque sac contient une trentaine d'articles. L'organisme aide maintenant des écoles de milieux plus variés parce que, tu sais, les difficultés financières, là, ça touche davantage de familles, ça touche tout le monde, là. En Outaouais, il y a le programme Retour en classe de Centraide qui offre aux familles à faible revenu un rabais de 75% sur les fournitures vendues dans ces magasins partagés. Il y en a plein, là. À Ottawa, une fondation qui a préparé plus de 2300 sacs à dos pour des enfants vivant dans des logements communautaires. Les demandes d'aide ont presque doublé en 5 ans. C'est fou, là. On parle juste de crayons, de cahiers, puis des fesses, puis des affaires. C'est fou, là, à quel point ça peut coûter cher. Les fournitures, ça représente qu'une partie des dépenses. Quelques mois plus tard, arrivent les vêtements d'hiver également. Fait que c'est incroyable. Le conseil reste donc de commencer tôt, de réutiliser le matériel encore en bon état et de surveiller les rabais. Et si la facture devient trop lourde, là, il y a des organismes communautaires qui peuvent offrir du soutien. Puis c'est ce que je trouve vraiment beau pour vrai, là. C'est pas facile, je comprends. Mais il y a des, comme je le dis, là, il y a des services là, qui sont là pour vous, aider également vos enfants. On prend une courte pause et au retour, c'est Enrique Iglesias, Balamos, en Viva la musique. 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

Rénover en couple, là, ça peut donner une magnifique cuisine, mais aussi quelques belles chicanes entre le budget, les choix de couleurs et celui qui pense avoir toujours raison. Les travaux, ça peut mettre le couple à l'épreuve. Et j'ai quelques trucs pour éviter que votre prochaine rénovation finisse en thérapie de couple. Je vous raconte tout ça suite après. Vincent Vallière à Hauteur d'homme, à Viva, la musique. Moi, j'ai...

Rénover une maison en couple sur papier, ça semble presque romantique, hein? Mais tu sais, on va choisir les couleurs ensemble, on magasine les matériaux ensemble, on imagine notre nouvelle cuisine ensemble, puis les travaux commencent. Puis là, c'est là que ça part, là. Pourquoi t'as choisi ça? T'aurais pas dû faire ça. Le trou, il allait pas là. Je pense que toi, tu l'avais commandé. Puis là, ah, là, la grosse chicane. J'ai vu un article du Journal de Montréal. Une chroniqueuse qui raconte que rénover avec son conjoint a été l'une des choses les plus difficiles qu'elle a vécues en 16 ans de vie de couple, là. Ça me donne déjà vraiment pas hâte, là. Moi et mon conjoint, on habite en appartement, là, ça me donne vraiment pas le goût là, d'habiter dans une maison. Et le problème, c'est pas seulement l'argent ou les travaux. C'était surtout la façon de partager les responsabilités. Dans l'article, elle, la chroniqueuse, elle disait qu'elle s'occupait des plans, des matériaux, des entrepreneurs, des horaires, des problèmes qui arrivent. Et lui, son conjoint, c'était plus, tu sais, c'était davantage les travaux manuels. Résultat, ben, il était épuisé physiquement, puis elle était épuisée mentalement. T'imagines même pas.

0: dispatcher les tâches pour que tout le monde soit content. Et finalement, partager aussi le reste des tâches de la maison. Si une personne gère presque toute la rénovation, l'autre peut prendre davantage en charge les repas, les enfants, les commissions. Il y en a des solutions. On prend une courte pause et au retour, Pink avec Trustfall à Viva la musique.
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Cette semaine, il va y avoir une excellente raison de se coucher un peu plus tard. Et pour une fois, ben, ça sera pas à cause de votre téléphone cellulaire, parce que le ciel va nous offrir un spectacle qu'on peut voir gratuitement à l'œil nu. Et les conditions cette année, là, ça pourrait être parmi les meilleures qu'on ait eues depuis très, très, très longtemps. Je raconte ça tout de suite après. Milo, Summer Days, à Viva, la musique.

0: Si vous aimez regarder les étoiles filantes, ben cette semaine, ça pourrait être l'une des meilleures de l'été. Les Perséides sont de retour et leur moment le plus spectaculaire est attendu dans la nuit du 12 au 13 août. Et cette année, on a un gros avantage parce que la nouvelle lune tombe justement le 12 août. Et ça, en gros, si vous savez pas c'est quoi une nouvelle lune, là, il y aura pratiquement pas de lumière provenant de la lune pour nous déranger. Fait qu'il va pas avoir beaucoup, beaucoup d'éclairage. Le ciel sera beaucoup plus sombre, ce qui rend les étoiles filantes plus faciles à voir. Et dans des conditions vraiment idéales, là, loin des lumières de la ville, ben, les Perséides peuvent produire environ 50 à 100 météores à l'heure. Là, je suis pas en train de te dire que on va nécessairement en voir 100 dans notre cour arrière, mais les chances sont très, très, très, très bonnes pour vrai cette année. On va avoir beau spectacle et t'as pas besoin de télescope. Tu peux l'emmener, pareil, mais pour vrai, si t'en as pas, achète-toi-en pas un. T'en as pas de besoin. Le meilleur truc, c'est simplement de trouver un endroit sombre, de s'installer confortablement et de laisser nos yeux s'habituer à la noirceur pendant une vingtaine de minutes, là, environ. T'sais, les Perséides reviennent à chaque été parce que pour le monde qui tripe sur la science, là, la Terre traverse des poussières laissées derrière elle par la comète Swifty-Turtles quand ces minuscules morceaux entrent dans notre atmosphère à très grande vitesse, ben ça va créer les fameuses traces lumineuses, tu sais qu'on appelle là, des étoiles filantes. Là, c'est ça qui est beau. Là, tu vas capoter, tu vas prendre des photos, mettre ça sur Instagram. Alors cette semaine, apportez juste votre chaise longue, petite couverture, peut-être quelque chose à boire, petite demande en mariage pour y, bon, tu sais, pour comme clore la soirée. Ça serait cute ça. Hein, les gars, les filles, là, mettez ça dans votre agenda. Pluie d'étoiles filantes, là, du 12 au 13 août. Ça s'en vient. Manque juste à la bague. On prend une courte pause et au retour, Taylor Swift s'amène. I knew it, I knew you. À viva la musique.
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5: Bonne fin de journée, ici Christophe Moquin pour vos nouvelles. Les Québécois pourront observer une éclipse solaire partielle dans la journée de mercredi. Le 12 août, la Lune passera devant le Soleil. L'événement astronomique devrait avoir lieu de 11h30 à 16h. Alors qu'en Espagne et qu'au Groenland, une éclipse totale est prévue, la population québécoise pourra tout de même profiter du spectacle, car une éclipse partielle sera visible dans plusieurs secteurs. C'est dans le secteur de Gaspé, Baie-Comeau et Rimouski que le soleil sera le plus éclipsé, selon la Société d'astronomie de Montréal. Notons qu'il est important de ne pas regarder directement le soleil sans protection adéquate. Cela peut entraîner de graves problèmes jusqu'à la perte partielle ou totale de la vue, a ainsi averti l'Agence spatiale du Canada, qui rappelle qu'il faut porter des lunettes filtrantes conçues spécialement pour l'observation d'éclipses. La Fédération québécoise des chasseurs et pêcheurs lance une formation en ligne sur l'éviscération des gros gibiers pour aider les chasseurs à préserver leur récolte dans une réalité où les automnes sont plus chauds. Elle propose des tutoriels sur les trois principaux gibiers chassés au Québec, soit l'orignal, le cerf de Virginie ainsi que l'ours noir. La formation, d'une durée de 90 minutes et pouvant être réalisée en fonction du rythme de chacun, fut développée à la suite de rencontres avec la communauté. Elle vise, au-delà de l'aspect technique, à valoriser une pratique responsable de la chasse. La Fédération souhaite contribuer à une meilleure utilisation de la ressource faunique et accompagner les chasseurs face aux nouvelles contraintes liées au climat et aux conditions de terrain. C'est ce qui complète vos nouvelles. 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
4: Un bon mardi qui vous accompagne pour votre retour à la maison. J'espère que ça va bien. Et on va se parler des petits bruits. Les petits bruits quand on vieillit. Tu sais, à un moment donné, on va tous avoir 65, 70, 80, 90. Puis là, on va avoir des bruits qu'on fait pas habituellement. Comme quand tu te lèves, là, c'est un nouveau bruit que tu fais. Ou même quand tu te couches, ben c'est un nouveau bruit que tu fais. Et je suis tombé sur une question dans la presse qui m'a vraiment fait... ça m'a vraiment fait rire, OK? Est-ce qu'on devient plus bruyant en vieillissant? Parce que je pense, tu sais, je parle pas seulement de parler plus fort. Il y a les petits bruits quand on se lève du divan, comme je le disais, les articulations qui décident de participer à la conversation, le ronflement. Bref, notre corps semble parfois développer sa propre trame sonore avec les années. Mais est-ce que c'est vraiment l'âge qui fait ça, là? Tu sais, je vous explique dans les prochaines minutes. Ça, c'est sûr à 100%. Également, on va se parler de fromage. Je ne sais pas si vous êtes un amateur, une amatrice de fromage, mais j'ai lu dans un article de Science et Vie que consommer régulièrement du fromage, ça pourrait vous protéger face à un enjeu de santé mondial. Manger du fromage, ça peut t'aider dans ta santé. Tant que tu te broches les dents après, là, moi, j'ai aucun problème. Aucun problème. Tous les détails dans les prochaines minutes. Sinon, en musique, qu'est-ce qu'on va entendre? Du Billy Dupage, Fake Friends, Blue Jeans Blue, Scotch and Posh, Heart, All I Wanna Do Is Make Love to You. Mais on débute avec une qui bat vraiment beaucoup, beaucoup de records. Là. On en a des records de battu. Taylor Swift, I Knew It, I Knew You. Viva la musique. Bon retour à la maison, tout le monde.

Je vais vous poser une drôle de question. Est-ce qu'on devient plus bruyant en vieillissant? Tu sais, on va parler, oui, OK, on va parler plus fort parce que des fois, on va être un peu plus sourd. Mais je parle pas seulement de parler fort. Je parle des autres bruits, là. Tu sais, quand on se lève du divan, du lit, de la chaise, les articulations qui font cric, crac, croc, le ronflement. Eh, hey, mais ça, je ronflais pas, moi, avant. Mais là, tu commences à ronfler. Bref, tu sais, c'est notre corps qui semble parfois développer sa propre musique de craquement, là. C'est comme si tu marchais sur des chips, mais finalement, c'est ton corps qui fait ces bruits-là. Je vous explique tout ça dans les prochaines minutes. Pourquoi on fait des nouveaux bruits quand on vieillit? C'est quoi, là, la joke, là? Ouais, tout ça. Après, Billy Dupage, Fake Friends, mais juste avant, c'est Bleu Jeans Bleu, Scotch and Posh, à Viva, la musique.

0: Je suis tombé sur une question dans la presse qui m'a vraiment fait rire. Est-ce qu'on devient plus bruyant en vieillissant? Parce que, tu sais, on connaît tous quelqu'un qui monte tranquillement le volume de la télé avec les années ou, je sais pas, tu sais, qui parle de plus en plus fort sans vraiment s'en rendre compte. Et il y a une explication assez simple à une partie du phénomène. Parce que l'audition diminue souvent avec l'âge. Tu sais, environ une personne sur trois entre 65 et 74 ans vit avec une perte auditive. Et quand on s'entend moins bien soi-même, ben on peut naturellement avoir tendance à augmenter le volume de notre voix. Et chez nous, là je vous dis ça, mais j'espère tellement pas que ma mère est à l'écoute, mais tu sais, je connais très bien ça. Ma mère est sourde, puis mon petit frère, ma grande sœur, on lui joue souvent le même tour, puis on est niaiseux, OK? On est vraiment niaiseux, là. T'sais, on fait semblant de lui parler. T'sais, on dit absolument rien, là. T'sais, on fait juste bouger nos lèvres. Puis là, ma mère est comme, « Hein? Quoi? C'est quoi vous avez dit, là? » Puis ah, au moins, on rit tout le monde ensemble. Ma mère, elle trouve ça drôle, au moins. Si elle trouvait pas ça drôle, on aurait arrêté tout de suite, là. Puis, tu sais, nous autres, évidemment... On est crampé ben raide, là. Mais la voix n'est pas le seul bruit qui peut apparaître avec l'âge. Nos articulations peuvent aussi craquer davantage parce que, comme tu sais, on le dit, le cartilage, ça change avec les années. Le ronflement devient également plus fréquent chez plusieurs adultes en vieillissant. Donc, est-ce qu'on devient automatiquement plus bruyant avec l'âge? La réponse, c'est pas nécessairement. Tu sais, entre la télé un peu plus forte, les genoux qui craquent, le petit ou le ouf quand on se lève, puis le ronflement également la nuit. Là. Disons qu'avec le temps, ben il y a certains qui développent tranquillement leur propre système de son. Vraiment, vraiment. Vous, est-ce que vous êtes bruyant? Quand je parle de bruyant, là, quand vous levez le matin, là, quand vous allez vous coucher, y a-t-il un petit bruit qu'habituellement vous faisiez pas? Je veux vous entendre là-dessus. On prend une courte pause. Et au retour, Elle a l'anglais avec Be Here à Viva la musique.
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1: Et si un aliment très ordinaire de votre frigo pouvait être lié à la santé de votre mémoire? Il y a une étude menée auprès de 8000 personnes âgées qui a été observée, qui ont observé une différence entre ceux qui en consommaient chaque semaine et ceux qui n'en mangeaient jamais, jamais, jamais. Attention, là, on parle pas d'un remède miracle, OK? Là, c'est pas une potion magique, là. Les chercheurs restent quand même prudents, mais le résultat est assez étonnant. Je vous révèle cet aliment et les limites de l'étude un peu plus tard. C'est après les trois accords, toujours les vacances, mais juste avant, Ariane Moffat, Réverbère, Aviva, la musique.

0: Est-ce qu'un morceau de fromage, ça pourrait aider à protéger notre mémoire? Et c'est la piste qui a été étudiée par des chercheurs japonais. Écoutez bien ça, parce que ça a été publié en 2025 dans la revue Nutrients. L'étude a suivi 7914, c'est précis en tabarouette, là, personnes de 65 ans et plus pendant 3 ans. La moitié mangeait du fromage, au moins une fois par semaine. L'autre moitié n'en mangeait jamais. Et les chercheurs ont comparé les groupes selon l'âge, le sexe, le revenu, l'éducation, la santé. Et après 3 ans, 3,4% des consommateurs avaient développé une démence contre 4,5% chez les non-consommateurs, ceux qui ne mangeaient pas les fromages. Ça représente environ 11 cas de moins pour 1000 personnes. L'analyse initiale montre un risque vraiment bas, quand même inférieur de 24%. En tenant aussi compte de l'alimentation générale, la différence restait présente quand même avec environ 21%. Et la majorité des consommateurs en mangeaient seulement une ou deux fois par semaine. Et contrairement à ce qu'on pourrait imaginer, le fromage transformé était de loin le plus populaire. Parce que là, les chercheurs évoquent l'effet possible de certains nutriments, de la fermentation, du lien entre les intestins et le cerveau. Mais c'est l'explication qui n'a pas été testée directement. Faut faire attention parce que on observe une association, pas une preuve que le fromage empêche la démence. Comme je l'ai dit un peu tout à l'heure, là, c'est pas une potion magique, là. La consommation a été évaluée une seule fois, sans mesurer les quantités, et les cas ont été repérés dans des dossiers administratifs plutôt que par des diagnostics cliniques détaillés, là. Fait que clenche-toi pas du fromage Kraft ou du fromage Quiche-Quiche-Quiche. Bref, vous pouvez garder le fromage au menu, mais c'est inutile d'en faire un médicament là, pour la santé du cerveau. L'ensemble de nos habitudes là, compte probablement bien davantage là, qu'un seul aliment. Mais je trouvais ça quand même intéressant de dire que le fromage, ça peut quand même sauver. Ça peut nous aider. Ça peut vraiment nous aider. Puis c'est bon du fromage. Ah! Le fromage du Québec. On prend une courte pause et Jennifer Lopez et David Guetta s'amènent tout à l'heure avec Save Me Tonight à Viva la musique.
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1: Le DJ Mike Domero, c'est depuis son succès là, avec Take Me Away, qui a été la chanson la plus jouée au Québec en 2024, et il y a eu d'importantes collaborations avec des artistes de renommée internationale. Mais Mike Domero est l'un des DJ producteurs les plus suivis du Québec sur les réseaux, même sur les médias sociaux. Là, il y a plus de 1,7 million d'abonnés. Mais pourquoi pas écouter sa chanson la plus populaire, Take Me Away de Mike Domero, à Viva la musique. Je

C'est déjà tout pour moi. Viva la Casa sera de retour dès demain, tout au long de la semaine, là, du lundi jusqu'au jeudi. Je vais être avec vous à partir de 16 ans pour votre retour à la maison. Je laisse Jerry prendre la place, Jerry Castonguay, pour les hits vivants. Plusieurs gros hits qui arrivent, puis là, ça reste entre vous puis moi, là. Mais on va pouvoir entendre du Katy Perry, Ed Sheeran, Timbaland, que des gros hit, mais je vais laisser quand même Jerry faire les présentations dans les prochaines minutes. On se laisse avec Daniel Bélanger. La folie en quatre. Mon nom est Élie Bombardier. On se retrouve demain dès 16h pour un autre show du retour à Viva la musique. Bonne soirée!

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5: Bonsoir, ici Christophe Moquin pour vos nouvelles. C'est cette fin de semaine que se terminait la 11e édition du Vélo Tour plein air, un événement sportif qui a permis d'amasser un montant de 76 212 $ pour l'Association du cancer de l'Est du Québec. Ce sont donc 36 cyclistes qui sont partis de Rimouski, Secataou, pour effectuer un trajet de 700 km dans le Bas-Saint-Laurent et la Gaspésie jusqu'au 8 août. Geoffrey Deschênes, propriétaire de la plomberie Robert Deschênes et président d'honneur de l'événement, ainsi que le comité organisateur, salue l'effort des cyclistes, donateurs, bénévoles et partenaires pour le soutien à l'association travaillant à mettre en place et à maintenir des services qui procurent une aide aux personnes touchées par le cancer. Le comité remercie aussi les bénévoles qui ont accompagné les cyclistes lors des haltes, des repas et des couchers. La ville de Matane invite la population à participer au concours de photographie pour le calendrier municipal 2027. Cette 12e édition du concours, ayant pour thème « Regards et rencontres », s'adresse aux photographes professionnels et amateurs qui résident à Matane. Il est possible d'envoyer sa photo, qui doit être au format horizontal, en ligne d'ici le 14 septembre. C'est ce qui complète vos nouvelles. 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
3: Ah ben qu'est-ce que tu veux, hein? Quand t'aimes ce que tu fais, t'es capable d'être là matin, midi, soir. Bon début de lundi soir. Après la casa, c'est moi, Jay, qui s'installe avec les meilleurs numéros 1 de l'histoire, hein, de la musique. Et c'est drôle parce que je vais commencer avec un hit qui me touche particulièrement. Les gens de l'Est du Québec, la Côte-Nord, la vallée de la Matapédia, Rimouski et compagnie, vous avez peut-être été déçus la semaine dernière, en fait, il y a de ça quelques semaines, quand Timbaland a annoncé qu'il ne pouvait pas se présenter aux grandes fêtes au Parc Beau Séjour de Rimouski et Loud Luxury les a remplacés à pied levé. Ben, c'est sûr que c'est bon pareil, Loud Luxury, mais c'était pas la promesse de Timbaland. On l'écoute avec One Republic pour commencer les hits Viva en ce lundi soir. Voici Apologize. 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
1: On s'en va écouter un grand classique de 86. Et à la première écoute, Carrie de Mr. Mister, ça a l'air d'être une grande balade spirituelle. Là, mais l'histoire est vraiment surprenante, en fait. C'est que Carrie, ça vient du grec Carrie Eleison, une expression qui dit « Seigneur, prends pitié ». Et on retrouve ça dans des prières là, religieuses. Mais le chanteur Richard Page a expliqué que sa chanson parle surtout d'un voyage intérieur. C'est sorti en 86. C'est l'un des plus grands succès de Mr. Mister et c'est pour ça qu'on vous la joue ce soir dans les hits Viva. Voici Mr. Mister et Kyrie.

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1: J'espère que vous passez un bon début de soirée avec les hits Viva d'un bout à l'autre du Québec. C'est moi, Jay, qui vous accompagne et on va revenir ensemble en 2009 au retour, OK? Parce qu'il y a une artiste qu'on connaît très bien aujourd'hui pour toute l'œuvre qu'elle a fait puis avoir fait un vidéoclip qui avait laissé les gens certainement subjugués sur son boulet de démolition dans Wrecking Ball. Mais avant ça, en 2009, Miley Cyrus était encore trop associé à son goût au personnage d'Anna Montana qui l'a fait connaître parce qu'après tout, c'est le Mickey Mouse Club dont elle est issue et elle voulait montrer une autre facette de son talent. Donc, elle a lancé un message universel dans The Climb. Le chemin compte autant que la destination. Les obstacles font partie de la réussite et on l'écoute au retour. Miley Cyrus, à Viva!
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1: La radio dont parle ça de même qui va vous lever du bon pied demain matin dès 6h, c'est Viva. Viva avec les hits à Pat en ce lundi soir. Et après son incroyable renaissance grâce à Private Dancer et What's Love's Got to Do With It, Tina Turner a prouvé encore une fois qu'elle était d'une force incontournable avec We Don't Need Another Hero qui est sorti en 1985. C'est le thème principal du film Mad Max Beyond Thunderdome qui est sorti la même année, puis elle joue aussi un rôle important, celui de l'impitoyable Anti-Entity. Et ce qui est fascinant, c'est que Tina n'était pas seulement une chanteuse qui prêtait sa voix au film, elle était devenue une véritable icône visuelle capable de porter une chanson aussi dans les vidéoclips. Alors, on l'écoute avec We Don't Need Another Hero. Tina Turner dans votre

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1: Hey, une excellente soirée à l'antenne de Viva. On reste avec vous jusqu'à minuit avec les incontournables de la région, puis aussi de la très bonne musique. Et prenez par exemple la chanson de Love To. Tovlo, voyons, j'ai bien de la misère avec ça, Tovlo et Stromae, des fleurs ici à Viva. Je m'appelle Jerry Castonguay, on va se retrouver pour le lunch 80-90-2000 demain midi. Salut!
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2: Bonsoir, ici Christophe Moquin pour vos nouvelles. C'est cette fin de semaine que se terminait la 11e édition du Vélo Tour plein air, un événement sportif qui a permis d'amasser un montant de 76 212 $ pour l'Association du cancer de l'Est du Québec. Ce sont donc 36 cyclistes qui sont partis de Rimouski-Secataou pour effectuer un trajet de 700 km dans le Bas-Saint-Laurent et la Gaspésie jusqu'au 8 août. Geoffrey Deschaines, propriétaire de la plomberie Robert Deschaines et président d'honneur de l'événement, ainsi que le comité organisateur, salue l'effort des cyclistes, donateurs, bénévoles et partenaires pour le soutien à l'association travaillant à mettre en place et à maintenir des services qui procurent une aide aux personnes touchées par le cancer. Le comité remercie aussi les bénévoles qui ont accompagné les cyclistes lors des haltes, des repas et des couchers. La ville de Matane invite la population à participer au concours de photographie pour le calendrier municipal 2027. Cette 12e édition du concours, ayant pour thème « Regards et rencontres », s'adresse aux photographes professionnels et amateurs qui résident à Matane. Il est possible d'envoyer sa photo, qui doit être au format horizontal, en ligne d'ici le 14 septembre. C'est ce qui complète vos nouvelles. 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
1: Je vous souhaite un excellent début de semaine, Matane. Tommy Coderre qui est avec vous à toutes les soirées jusqu'à minuit, évidemment, comme à notre habitude. Et écoutez, je peux pas passer à côté, il faut que je vous en parle, évidemment. 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

À partir de ce début de semaine, donc aujourd'hui, demain, mercredi et jeudi, à tous les jours, vous avez de la balle molle de la Ligue de balle de l'Est Coors Light, dépanneur du lac Matane. C'est directement au stade du Rempart à partir de 19h15. Donc, vous pouvez y aller là à tous les soirs à partir de 7h15, puis même arriver un petit peu d'avance là pour avoir les meilleures places aussi. Allez les encourager, allez triper, allez regarder du sport de qualité en même temps que d'avoir du gros fun puis de jaser avec ses amis, sa famille, peu importe. Tout ça, ça se passe du côté du stade du Rempart. Restez sur nos ondes sinon, parce que jusqu'à minuit, on vous envoie de la bonne.

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3: Bonsoir, ici Christophe Moquin pour vos nouvelles. C'est cette fin de semaine que se terminait la 11e édition du Vélo Tour plein air, un événement sportif qui a permis d'amasser un montant de 76 212 $ pour l'Association du cancer de l'Est du Québec. Ce sont donc 36 cyclistes qui sont partis de Rimouski-Sequataou pour effectuer un trajet de 700 km dans le Bas-Saint-Laurent et la Gaspésie jusqu'au 8 août. Geoffrey Deschênes, propriétaire de la plomberie Robert Deschênes et président d'honneur de l'événement, ainsi que le comité organisateur, salue l'effort des cyclistes, donateurs, bénévoles et partenaires pour le soutien à l'association travaillant à mettre en place et à maintenir des services qui procurent une aide aux personnes touchées par le cancer. Le comité remercie aussi les bénévoles qui ont accompagné les cyclistes lors des haltes, des repas et des couchers. La ville de Matane invite la population à participer au concours de photographie pour le calendrier municipal 2027. Cette 12e édition du concours, ayant pour thème « Regards et rencontres », s'adresse aux photographes professionnels et amateurs qui résident à Matane. Il est possible d'envoyer sa photo, qui doit être au format horizontal, en ligne d'ici le 14 septembre. C'est ce qui complète vos nouvelles. 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